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1: Dans l'instant qui vient, on écoute Ragamuffin Boy de Kozik sur Couleur. 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

Dans son sixième album, Ezequiel Paez nous emmène au Brésil en adaptant en français plusieurs classiques de la samba et de la bossa nova des années 1950 à 1970. On écoute Patente Chichi Pompon et c'est le coup de cœur de Sylvie sur Radio Couleur.

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1: C'est le moment d'écouter du folk américain avec Jeline CBA et JJH Potter, le titre Crossroads.

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Les rugissements de l'univers dans les cours de récréation écorchaient les pieds de mes vers, boiteux sous les humiliations.

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1: Formé en 2013, le groupe The Spitters, originaire de Toulon, a sorti son 5e album intitulé Fake Brutal. On écoute le titre Demon's Call et c'est le coup de cœur de Gérard, animateur de l'émission Itinéraire bis sur Radio Couleur.

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1: Le vendredi 3 juillet, dès 19h, l'association Jaspire vous convie à La Fabrique à Saint-Jean-de-Bournay pour clôturer sa saison lors d'une soirée exceptionnelle. Au programme, un apéro-concert animé par l'artiste Danis. Plus d'informations sur https://jaspire.com. Les cinés d'été reviennent à Villefontaine. Le vendredi 3 juillet, rendez-vous à la Maison pour tous Florence Artaud à Villefontaine à 22h pour assister à la projection du film Astérix Mission Cléopâtre. Pour en savoir plus, rendez-vous sur https://villefontaine.com. Jusqu'au 31 août 2026, retrouvez au musée de Bourgoin-Jallieu l'exposition éphémère « Au fil de l'eau » qui revient sur la représentation et l'utilisation de l'eau dans la peinture grâce à un parcours présentant une quarantaine de tableaux. Plus de détails sur www.bourgoin-jallieu.fr. Jusqu'au 20 septembre 2026, plus de 200 bijoux, accessoires, vestimentaires, objets liés aux soins du corps durant la période néolithique seront exposés au musée archéologique de Hyères-sur-Amby dans le cadre de l'exposition « Corps paré, âme révélée ». Plus d'informations sur www.musée-larina.hyères.fr.
0: En Grongeant la musique vous propose une grande soirée avec trois spectacles et concerts le 4 juillet à la ferme des vergers d'Isop aux Avenières. On commence à 18h avec un concert marionnettique totalement bluffant, l'art d'accommoder les restes. Deux marionnettes à taille humaine, deux chanteuses siciliennes habitées par la musique, un vrai coup de cœur. On enchaîne avec Volindra, musique des contrées nordiques et trance aux accents modernes. Une création spéciale En Grongeant la musique. Et on poursuit avec Desha Jinga, musique brésilienne qui vous remuera les corps et les cœurs. Tarif au choix à partir de 10€, une grande soirée de 18h à 23h dans un lieu à l'abri du soleil et de la pluie, c'est En Grongeant la musique et ça se passe le 4 juillet aux Avenières.

0: 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Pour en savoir plus, rendez-vous sur la page Facebook de l'association.
1: HK nous propose son 11e album, Le Cœur au Vent. On écoute le titre, Un Peuple Uni.

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1: Le 27 juin 2026, la ville de Crémieux en Isère accueille le festival Fanfrock. Organisé par l'association Watt Acoustique, cet événement veut mêler fanfares de rue et groupes de rock. David Michelin, vous êtes le président de l'association et à l'origine de ce festival. Bonjour à vous.
2: Bonjour.
1: Alors, à quoi on peut s'attendre le 27 juin 2026 ?
2: À une journée musicale et festive, puisque le festival Fanfrock va accueillir pas moins de 6 fanfares dans l'après-midi et 3 groupes de rock en soirée.
1: C'est la première édition de ce festival ?
2: Alors, c'est la deuxième édition de ce festival. La première édition a eu lieu en 2024. Et c'est un festival qui va s'installer en biennale.
1: Et qu'est-ce qui explique que l'année dernière, il n'y ait pas eu d'édition ?
2: Parce que c'est un gros boulot et que l'équipe de bénévoles s'est dit qu'un fonctionnement en biennale, c'était suffisant.
1: Donc, vous comptez en organiser un nouveau en 2028, alors ?
2: C'est ça.
1: Et qu'est-ce qui vous a motivé à le créer ?
2: Alors, en fait, moi, ça fait des années que je voulais organiser un festival de fanfare à Crémieux. Et en discutant avec un copain, il m'a simplement dit « Mais tiens, on a un autre copain qui, lui, veut faire festival de rock. » Donc, on s'est dit « Pourquoi pas faire les deux en même temps ?» Et voilà, la création de Fanfrock était née.
1: Vous n'avez pas réussi à vous mettre d'accord et vous vous êtes dit « Allez, on va rassembler les deux, c'est ça ?»
2: Exactement.
1: Alors, pour en revenir à la programmation de ce 27 juin 2026, des fanfares festives, de la musique de rue ou encore des groupes de rock sont prévus.

0: dans les rues. Comment est-ce que vous avez pensé cette programmation ?
1: Alors, pour la première édition, c'était déjà le cas, et c'est quelque chose qu'on veut mettre en avant et défendre. On essaye d'avoir des fanfares qui ont un répertoire le plus divers possible pour que chaque public trouve sa fanfare. Donc, on a des fanfares qui vont... on a Kinkama, par exemple, qui propose de la musique de l'Est, la fanfare etc. qui va nous amener plus dans des musiques du monde, les crapauds, qui sont une fanfare festive, un trio un petit peu étonnant qui s'appelle Room Bazaar, qui va avoir une musique plus groove et jazzy. Super Smash Brass, qui a la particularité de ne jouer que des musiques de jeux vidéo. Et enfin, l'Impérial Kikiristan, qui là fait une proposition plus théâtre de rue mêlé aux fanfares.
0: Donc il n'y a pas de thème en particulier?
1: Non, il n'y a pas de thème en particulier. L'idée, comme je disais, c'est d'avoir des styles de musique les plus différents possibles pour que qu'on ait une surprise à chaque coin de rue, quoi, quand on fait partie du public.
0: Et alors, comment vous avez trouvé ces noms ?
1: Alors, toutes ces fanfares, on commence à avoir un petit carnet d'adresses qui se constitue. Les fanfares entre elles, parfois, nous renvoient des noms de collègues s'ils sont pas disponibles. Puis après, s'ils sont là, que leurs conditions conviennent pour qu'on puisse les faire venir, on les accepte avec plaisir.
0: Et puis c'est seulement votre deuxième édition, donc j'imagine que vous comptez aussi par le bouche à oreille pour renouveler sur de futures éditions avec des artistes qui sont déjà venus.
1: C'est ça. Alors cette année, on a Kinkama qui était déjà là en 2024 et qui nous fera le plaisir de revenir. Mais sinon, c'est vrai qu'on essaye d'avoir que des nouvelles têtes.
0: Alors vous l'avez dit, différents styles de musique seront présents. Parfois, certains d'entre eux sont très différents. Comment est-ce que vous arrivez à allier tous ces styles en même temps sur une même date ?
1: Alors en fait, après, il y a un travail un peu fin de... de faire rentrer dans des cases dans les horaires de la journée pour qu'il y ait tel fanfare qui joue à tel moment. Chaque fanfare, en fait, dans toute la journée, va se produire deux fois. Comme ça, le public, normalement, peut voir entre 11h et 18h toutes les fanfares. Et puis après, il y a aussi la soirée rock, où là aussi, on a une programmation bien particulière, puisque on ne fait appel qu'à des groupes qui proposent des compositions originales.
0: Et avec tout ce monde présent, c'est pas trop compliqué d'organiser les plannings ?
1: Non, ça va. À partir du moment où ils nous disent qu'ils sont là, nous, on les accueille. On aura 85 musiciens, je crois, sur la journée, qui vont jouer, du coup, entre midi et 18h. Et puis, on aura aussi des fanfares amateurs, puisqu'en amont du festival, on a créé des fanfares éphémères avec les habitants des villages autour de Crémieux et à Crémieux. Et donc, c'est des gens qui ne connaissent absolument pas la musique, qui ont soufflé en tout et pour tout une heure dans un instrument. On fait ça avec une compagnie qui s'appelle la Fanfare de la Touffe, qui est spécialiste depuis 30 ans de ce genre de manifestation et d'ovni musical. En tout cas, c'est super festif, et c'est ces fanfares-là qui ouvriront le festival.
0: Donc tout le monde a sa chance si on veut participer à ce festival.
1: Exactement.
0: c'est un objectif de votre part de démocratiser justement les fanfares de rue ?
1: Alors c'est ça, en fait, nous, l'association Haute Acoustique, en organisant ce festival, ce qu'on cherche à faire, c'est rendre la musique et la culture accessibles au plus grand nombre. C'est pour ça que notre festival est entièrement gratuit et qu'on essaye en amont du festival, à chaque fois, de pouvoir créer une action qui puisse permettre aux habitants aussi de participer, autrement qu'en étant bénévole, parce qu'on a aussi environ 50 bénévoles qui vont nous accompagner sur cette journée. Mais en tout cas, on essaye de faire participer aussi les habitants en tant que musiciens. Et puis qui sait, peut-être qu'on va créer des vocations.
0: Donc j'imagine que le festival est ouvert à tous.
1: C'est ça, c'est ouvert à tous. Et nous, on vise un public familial. Ce qu'on aime bien dans notre mélange fanfare et rock, c'est qu'on réussit, c'était le cas en 2024, à mélanger les publics. C'est-à-dire que le public familial va aller écouter un petit peu de rock le soir, et puis vice-versa, les rockers qui sont là dans l'après-midi profitent de l'univers des fanfares.
0: Alors, vous l'avez dit, 85 musiciens, le festival peut également compter sur une équipe d'environ 50 bénévoles. Vous êtes nombreux derrière à organiser tout ça ?
1: Le noyau dur de l'association, on est une douzaine. Il faut bien ça, parce que c'est un sacré travail quand même.
0: Et ça se prépare combien de temps à l'avance ?
1: C'est un peu plus d'un an de travail. Le plus gros du travail, quand même, et le nerf de la guerre, c'est de trouver des financements, qu'ils soient publics ou privés, pour pouvoir monter tout ça, puisque on aime bien dire que c'est pas forcément un festival gratuit, mais c'est un festival offert, puisqu'en fait, l'existence des partenaires publics et privés, qui fait qu'on peut offrir tout ça à notre public.
0: Vous pouvez également compter sur la mairie de Crémieux.
1: Alors la mairie de Crémieux est un atout logistique précieux, puisque ce jour-là, il y a quelques rues qui sont fermées, des parkings et des salles mises à disposition, des locaux pour faire les loges des musiciens, etc. etc. Le jardin Mestrelet qui est mis à disposition pour la soirée rock.
0: Et au-delà de rendre accessible la culture à tous, quels sont vos objectifs derrière le festival ?
1: Les objectifs du festival, c'est de démocratiser la pratique musicale, de montrer toutes les variantes qui peuvent exister dans les styles de fanfare. Et puis c'est aussi de placer Crémieux dans son époque. Crémieux, c'est une cité médiévale, mais il y a la superbe fête des médiévales en septembre. Mais il y a aussi, depuis quelques années, de la musique plus contemporaine dans les rues ou dans les jardins. Et c'est important pour nous aussi que Crémieux soit ancré dans son époque avec des musiques de son époque.
0: Et puis peut-être aussi de faire aimer le rock et les musiques de rue et de fanfare à des nouveaux publics.
1: Tout à fait. La découverte des groupes de rock, c'est quelque chose qui est important pour nous. Cette année, un des groupes qui va ouvrir, enfin le groupe qui va ouvrir la soirée rock, est issu d'un tremplin rock qu'on a organisé au mois de mai. Et on a auditionné, entre guillemets, 6 groupes devant un public. Et donc le vainqueur a gagné l'opportunité d'ouvrir le festival. Donc là aussi, soutenir les musiciens, c'est quelque chose d'important pour nous. Et j'ajoute aussi que sur cette soirée rock, il y a des ateliers de l'école de musique de Pont-de-Chervy qui vont aussi pouvoir se produire pendant les changements de scène de la scène principale. On a une petite scène secondaire, plus petite, où des ateliers de l'école de musique pourront se produire. C'est l'occasion aussi pour eux de jouer une fois de plus dans un public et puis de partager aussi des expériences avec des groupes qui commencent un petit peu à tourner dans la région.
0: Donc des étudiants et des jeunes peuvent également aussi venir jouer lors de ce festival.
1: C'est ça.
0: En 2024, vous étiez combien à peu près ? Vous avez réussi à rassembler combien de personnes ?
1: Alors, c'est assez difficile à dire puisque le public est dans les rues de Crémieux, mais on estime à environ 800 personnes dans l'après-midi dans les rues de Crémieux sur les différentes scènes qu'on avait mises en place. Et puis le soir à la soirée rock, on était entre 400 et 500. Pour une première édition, c'était super.
0: J'imagine que vous comptez faire mieux cette année.
1: Évidemment. Évidemment. Donc on compte sur le public pour venir découvrir cette belle manifestation qui est le Festival Fanfrock.
0: Alors justement, pour terminer, est-ce que vous pouvez nous rappeler toutes les informations importantes pour venir assister le 27 juin 2026 à votre festival ?
1: Le 27 juin 2026, dans les rues de Crémieux, à partir de 11h jusqu'à 18h, vous pourrez écouter des fanfares. Les fanfares vous emmèneront ensuite dans une joyeuse déambulation jusqu'au jardin Mestrelet, où se déroulera à partir de 20h la scène rock qui accueillera 3 groupes et les élèves de l'école de musique de Pont-de-Chervy.
0: Eh bien, merci à vous, David Michelin, président de l'association Watt Acoustique, à l'origine du festival Fanfrock. On vous retrouve donc le samedi 27 juin toute la journée jusqu'au bout de la nuit à Crémieux en Isère pour découvrir les fanfares et les groupes de rock. Toutes les informations sont à retrouver sur www.fanf-rock.fr.
1: Merci beaucoup. Au revoir.
2: Il est l'heure de retrouver Oldelaf. Le titre Tu me parles et cet extrait de l'album Délire chronique.

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David Byrne, le chanteur du groupe Talking Heads, est de retour avec un nouvel album intitulé Who is the Sky. On écoute le titre What is the Reason, extrait du nouvel opus de David Byrne, sorti en septembre 2025, et c'est le coup de cœur de Gérard, animateur de l'émission Itinéraire Bis sur Radio Couleur.

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2: 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Plus d'informations sur https://jaspire.com.
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2: Jusqu'au mercredi 1er juillet, le Musée de la miniature et du cinéma à Lyon vous propose de découvrir son tout nouvel espace consacré au matte painting, le plus ancien effet spécial du cinéma, dans une exposition inédite. Retrouvez tous les détails sur https://exposition.museeminiatureetcinema.fr. Le vendredi 2 juillet, à 18h, l'hôpital de jour Pucin et la ferme du Vinatier vous attendent au Théâtre du Gai Savoir à Lyon 6 pour la restitution scénique du projet de danse et de photographie Who Am I. Pour en savoir plus, rendez-vous sur www.ch-le-vinatier.fr. Jusqu'au samedi 11 juillet, la Bibliothèque municipale de Lyon vous partage une partie de ses collections centrées autour de l'ésotérique et vous propose de vous immerger dans ce monde mystique grâce à des ateliers, des conférences et autres activités organisées dans le cadre de l'exposition « Aux frontières du réel ». Plus d'informations sur www.bm-lyon.fr. Jusqu'au dimanche 19 juillet, l'Institut Lumière à Lyon vous propose de vous plonger dans des galaxies lointaines, peuplées de créatures étranges, en assistant aux projections, conférences et activités mises en place dans le cadre de la rétrospective « Monde possible, la science-fiction sur grand écran ». Plus de détails sur www.institut-lumière.org.

À l'occasion de ses 30 ans de carrière, Nicolas Jules a sorti en mars 2026 un 45 tours intitulé « Marie est indépendantiste ». On écoute tout de suite Marie.

L'Honneur Deer a sorti son troisième album Wild Flowers. Il nous offre 11 titres à la croisée du folk, de la pop et de la country, portés par une écriture épurée. Il nous emmène dans un voyage doux et poétique et on se laisse porter par la mélodie. On écoute Jolene, You're My Sunflower et c'est mon coup de cœur sur Radio Couleur.

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1: 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Plus d'informations sur www.bourgoinjallieu.fr. 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
2: Et voici l'entretien présenté par Lucas Tettler.
3: Le 4 juillet 2026, l'association Les Amis de Mongolie Altargana met à l'honneur la Mongolie lors d'une grande fête à Bonne Famille en Isère. Tout au long de la journée, venez découvrir la culture mongole avec des jeux, du sport et des artisans mongols. Sarah Gaget, vous êtes présidente de l'association, est-ce que vous pouvez nous en parler un petit peu plus ?
4: Oui, je vais pouvoir reparler de cette journée donc du 4 juillet, merci de l'invitation. Nous avons souhaité pour notre jeune association faire un moment festif autour du Nadam qui est une fête nationale mongole, qui a lieu tous les ans donc au mois de juillet et qui rassemble les trois sports nationaux, la course à cheval, le tir à l'arc et la lutte. Alors nous avons la chance d'avoir quelques clubs, quelques personnes du secteur qui viendront faire découvrir à notre échelle ces des sports un petit peu dans cette veine, et c'est ouvert effectivement aux enfants, aux adultes. Et en aparté, on aura à la salle d'animation toute une gamme d'artisans locaux également. Et la chance d'avoir une maison d'édition qui édite des livres par des auteurs, notamment mongols. Et puis la grande animation autour de la Mongolie sera avec les jeux d'osselet, un tir d'osselet traditionnel, donc là avec les autres activités sportives sur le stade.
3: Vous l'avez évoqué, vous organisez tout ça pour mettre à l'honneur le Nadam. Est-ce que vous pouvez nous en parler un petit peu plus ?
4: Donc cette fête traditionnelle, c'est leur fête nationale qui a lieu au mois de juillet. Ils ont le nouvel an mongol en février. Et cette fête où vraiment c'est retrouvailles entre ces familles de nomades qui se voient très peu souvent. Mais c'est vraiment une grande joie pour eux de se revoir à ce moment-là. Et donc il y a des chants, de la danse, donc ces trois sports dont on vient de parler. Et puis toute cette partie artisanat qui est là aussi avec leur travail de la laine pour équiper les yourtes, les crins de chevaux pour faire les cordes, pareil pour les yourtes. Et puis toute la partie restauration, donc c'est vraiment ces trois pôles que nous avons eu à cœur de mettre en place avec cette partie jeu et sport, cette partie artisanat. Et puis bien sûr, on sera là avec une buvette et une petite restauration toute la journée.
3: Et c'est la première fois que vous organisez un événement comme celui-ci ?
4: Tout à fait, c'est vraiment une première pour nous. On est ravis de pouvoir proposer, que les personnes localement aient répondu présent, que nos contacts aussi mongols, en tout cas qui est le joueur d'osselet, qui puissent nous rejoindre. Et on avait fait plutôt de la découverte artistique par la musique, qui est aussi une partie très importante en Mongolie, avec les chants diphoniques, la musique avec clavier, la tête de cheval ou même la harpe mongole. On a réussi à faire plusieurs concerts et là on avait à cœur d'être dans un autre domaine. Et notre but est vraiment d'ouvrir à la connaissance de cette culture très riche, très zen, très proche de la nature. Et voilà, et ça nous fait envie de la mettre à l'honneur à ce moment-là.
3: Et comment vous est venue justement cette idée d'organiser cet événement avec de nombreuses activités, des jeux, du sport, etc. ?
4: Alors l'idée pour nous est de faire connaître la Mongolie et toutes ses facettes, on va dire. Et en arrière-plan, on essaie vraiment de travailler à faire de l'échange. On a des contacts avec des écoles dans le désert de Gobi et on pense que ça peut vraiment être une chance pour nos élèves et notre territoire ici de rencontrer des enfants ou des adultes de ce pays qui est vraiment un peu à part, qui est magnifique. Moi j'ai eu la chance d'y aller et de pouvoir vraiment vivre avec ces familles de nomades qui ont la main sur le cœur et qui vivent l'instant présent, vraiment, et je pense que ça peut nous faire du bien de retrouver ça aussi dans notre propre culture.
3: Donc vous aviez déjà une certaine appétence pour ce pays et cette culture ?
4: Voilà, ben en fait, j'y suis partie il y a 2 ans et c'est vraiment né de cette période-là. Et on y est parti en famille et chacun de nous, on est sorti grandi, je trouve, à la fois parce qu'on a vécu des choses ensemble, mais aussi parce qu'on reste en contact avec des amis mongols. Et c'est à chaque fois un grand bonheur de se revoir, d'échanger. C'est pas simple puisque la langue est très particulière et n'a pas d'origine latine, loin de là. Mais vraiment, voilà, les enfants, en tout cas, peuvent se comprendre malgré la barrière de la langue. Et c'est vraiment de plein de beaux souvenirs depuis cette période. Et qu'on a envie de concrétiser aussi avec les gens, notamment du Nord-Hiver, plus largement. Mais voilà, on se dit que ça peut être vraiment une belle expérience, pleine de richesses pour le vivre ensemble.
3: Alors dans la région, il existe très peu d'événements qui célèbrent la culture mongole. C'est d'ailleurs une culture qui est assez méconnue du grand public. Est-ce que vous pouvez nous en parler un petit peu plus? Qu'est-ce qu'on retrouve dans cette culture, les traditions, etc.?
4: Oui, alors effectivement, nous, depuis qu'on existe, on a pu se mettre en lien avec d'autres associations, mais qui sont réparties sur le territoire français et pas tout à côté de nous. Donc on a envie de voilà, que les gens se rendent compte de la chance qu'ils peuvent avoir d'avoir près d'eux des animations pour découvrir ce monde. On a, je parlais tout à l'heure de la musique, qui est un très grand pan. Tous les Mongols que j'ai pu voir chantent ou font de la musique avec ce fameux chant diphonique, ce chant qui peut être à deux voix. Hein. C'est une seule personne qui peut faire plusieurs sons par son travail de la gorge ou, voilà, ou de la voix. Il y a tout ce qui est écriture, calligraphie. Ils ont un orthographe cyrillique, mais il y a de l'écriture ancienne par une calligraphie bien spécifique qui s'écrit en fait du haut vers le bas. Il y a le contact et la relation à la nature qui est fabuleuse. Voilà, voir des chevaux s'élancer dans les steppes, voilà, des kilomètres à la ronde et revenir voir le camp nomade, voilà, c'est splendide de les voir voilà, vivre comme ça. Et puis de l'habitat, hein, la yourte, qui est l'habitat traditionnel des Mongols, qui sert à la fois de lieu de vie, de cuisine, de rencontre. On a fait beaucoup de jeux traditionnels, simplement en se rassemblant sous la yourte, et voilà, tout le monde profitait de ces moments. Après, il y a une cuisine particulière hein, qui est beaucoup basée sur la viande, mais avec des plats traditionnels, comme on a pu en faire découvrir en début d'année le rougeour. Ils ont les bouds, qui sont des raviolis aussi à base de viande. Voilà, il y a toute cette partie-là aussi qui est sympathique à découvrir. Voilà, et puis tout ce qui est habillé aussi, c'est magnifique hein, de voir leurs deals, leurs vêtements colorés qui leur permettent de résister aux températures extrêmes. Hein. On peut aller de moins 50 à plus 40. Et donc, voilà, leurs bottes aussi qui sont magnifiques et qui leur permettent de rester au chaud.

0: Donc c'est assez unique au niveau des instruments à cordes. En France, on peut avoir du cheval d'un côté, mais c'est plus une autre nature de l'autre côté, du nylon ou autre. Et donc, ils ont cet emblème du cheval qui est très important pour eux, en fait, en haut du manche de ce morinhour. Un autre instrument qu'on a eu la chance aussi d'avoir dans le Nord-Isère, c'est la yadga, la harpe mongole, qui se joue différemment. Donc, on connaît la harpe celtique, qui est verticale, avec 27 ou 30 ou plus de cordes. Et là, c'est une harpe qui se joue à l'horizontale. En fait, le musicien, la musicienne va venir pincer les cordes et jouer de différentes manières, mais l'instrument est horizontal.
1: Et donc, que ce soit ces instruments, ces sports, ces tenues typiques ou même la yourte, tout ça sera présent lors de votre festival?
0: Donc, au niveau du festival, on va ouvrir le festival en montant une yourte tous ensemble, parce qu'il faut vraiment se rendre compte que c'est un travail d'équipe et ça nous semblait important de commencer la journée en disant qu'on va passer un bon moment tous ensemble. Donc, on aura cette yourte de démonstration en début de journée. Nous aurons des sports, en fait. Alors, on aura le haras du Valentier qui sera présent pour faire un petit peu des promenades à poney pour les plus jeunes. Les plus grands pourront faire du tir à l'arc sur le poney pour toujours revenir à l'origine du nadam dont on parlait. Nous n'avons pas pu avoir de club de lutte, mais comme les Mongols sont très forts et qu'ils aiment bien l'haltérophilie, nous aurons le club du CrossFit Madec qui sera présent aussi sur la matinée pour de la démonstration, mais aussi pour faire un petit peu de pratique pour ceux qui le souhaitent. Et puis vraiment ce temps de jeu autour du tir mongol, qui est un tir à distance grâce aux osselets. Les joueurs sont à distance d'un ensemble en fait de osselets un petit peu plus loin et on doit viser et faire tomber les osselets. Et donc ça, ce sera vraiment notre fer de lance sur la journée. La personne sera disponible de 10h à 17h30.
1: On l'a évoqué lors de cette fête, des artisans mongols viendront montrer leur savoir-faire au public. Comment vous avez fait pour les trouver ?
0: Par des connaissances, on a la chance dans notre association d'avoir notre vice-présidente qui est mongole, mariée maintenant à un Français et qui a des enfants qui étudient en France. Et donc elle a pu, parce que son frère est musicien et reconnu au niveau de son travail, rencontrer du monde à l'ambassade de Mongolie en France. C'est comme ça qu'elle a rencontré donc ce joueur d'osselet. On a des contacts finalement par les réseaux sociaux sur lesquels on est avec des associations qui sont venues nous dire qu'elles étaient présentes, nous expliquer ce qu'elles faisaient. Et voilà, on était en lien avec un calligraphe qu'on espère avoir sur une journée pour faire des ateliers. Voilà, c'est vraiment du bouche à oreille de la rencontre et de fil en aiguille, justement, notre éditrice qui sera les éditions Borealia, c'est elle qui est venue vers nous en se rendant compte des programmes que l'on avait proposés et qui sera là par le biais des livres et la carterie sur le thème de la Mongolie.
1: Et donc pour finir, si nous souhaitons venir découvrir la culture mongole, est-ce que vous pouvez nous rappeler toutes les informations pratiques ?
0: Oui, donc nous serons le 4 juillet à partir de 10h au centre du village de Bonne Famille. On peut mettre sur le GPS 473 route des étangs, juste contourner la mairie pour nous trouver. Il y aura de quoi se garer. Sur le stade, nous aurons toutes les activités sportives, ludiques, les buvettes qui seront sur différents points de rencontre et toute la salle d'animation rurale qui accueillera les artisans pour qu'ils soient, quoi qu'il en soit, à l'abri sur cette journée qu'on espère quand même ensoleillée.
1: J'espère pour vous. Eh bien, merci à vous, Sarah Gaget, présidente de l'association Les Amis de Mongolie Altar Ghana. On vous retrouve donc le 4 juillet 2026 dans le centre de Bonne Famille en Isère pour célébrer la Mongolie autour d'un verre, de la musique ou d'un jeu. Toutes les informations sont à retrouver sur votre page Facebook et Instagram, Les Amis de Mongolie.
2: Dans vos oreilles, Fleur Benguigui and the Sensible Knots, avec leur titre More Understanding Than a Man, issu de l'album I-330.
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C'est le moment de retrouver Christophe Maé avec Francis Cabrel pour le titre « La boutique des rêves » et cet extrait de l'album « Fête foraine ».

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Yev Banished Privateers est un groupe suédois formé en 2008. Leur musique folk est inspirée des chants marins. Le titre « Chained Below », extrait de leur dernier album sorti cette année, évoque les horreurs de la traite transatlantique des esclaves.

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2: Le samedi 4 juillet à 15h, rendez-vous à la bibliothèque de Montferrat pour le concert du groupe Mélimum. Plus d'informations sur www.biblio-paysvoronnais.fr. Du lundi 6 au vendredi 31 juillet, l'association De Quoi Je Me Mêle propose aux enfants de 7 à 12 ans de participer à des stages artistiques d'été au sein de l'ancienne école Arc-en-Ciel à Écloses-Badinières. Plus d'informations sur www.dequoijememele.com.
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2: Jusqu'au vendredi 17 juillet, l'Institut Lumière à Lyon vous propose de redécouvrir la carrière du réalisateur S.S. Rajamouli, figure importante du cinéma Telugu, à travers différentes projections et conférences organisées lors de la rétrospective qui lui est consacrée. Plus d'informations sur www.institut-lumière.org. Jusqu'au 12 juillet 2026, plongez, et c'est le cas de le dire, au cœur de l'un des plus célèbres paquebots grâce à l'expérience interactive Titanic, un voyage immersif proposé par Tempora en partenariat avec Fever et Exposition Hub. Découvrez des maquettes, des objets d'époque et des pièces de navires jumeaux au sein de décors splendides, reconstitués pour l'occasion à la Sucrière à Lyon. Plus d'informations sur https://expo-titanic.com. Jusqu'au mardi 4 août, le musée Galerie Claorum à Bourgoin-Jallieu vous invite à découvrir sa nouvelle exposition temporaire, Japonisme, qui, comme son nom l'indique, mettra en lumière des œuvres inspirées de la culture japonaise. Retrouvez notamment le travail des artistes Tonia Matteucci, Laurence Allard et Marlène Genin. Plus d'informations sur bit.ly/mgclaorum. Jusqu'au 30 juin 2027, le Musée des Confluences met à disposition des plus jeunes l'espace Nuages des Petits. Conçu pour leur permettre d'explorer le thème de la fragilité, il propose aux enfants de 2 à 6 ans une véritable petite aventure. Plus d'informations sur https://museedesconfluences.fr. Dans vos oreilles et sur couleur, Sosamba, extrait de l'album du même nom par Vicente et Maria.

0: écoute Neptune, le titre Chien de casse, extrait de l'EP éponyme.
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0: Il est maintenant l'heure de retrouver le portrait présenté par Alice Lacour.
1: Alors qu'en France, des milliers d'enfants dorment encore à la rue, une mobilisation citoyenne sans précédent à Villeurbanne a prouvé qu'il était encore possible de faire bouger les choses en s'unissant pour offrir un toit permanent à une famille. Pour nous raconter cette aventure humaine, je suis avec Fabrice Bénard, cofondateur du collectif Des Clés pour Toi, accompagné de Sarah Mühlberger, membre active de l'association.
2: Bonjour.
3: Bonjour.
1: Pouvez-vous nous présenter l'association Des Clés pour Toi ?
3: Oui, alors c'est une association locale, villeurbanaise, qui a l'initiative de parents d'élèves, dont nous sommes partis, qui a été fondée donc, pour venir en aide à des familles qui n'avaient pas de logement propre.
1: Comment est né donc ce projet à Villeurbanne ?
3: Donc ce projet, il est né de mobilisation citoyenne autour des enfants sans-abri scolarisés dans les écoles. Donc on connaît tous les mouvements citoyens Jamais sans toi, donc ils sont présents dans plein d'écoles. En fait, ils sont des collectifs de parents d'élèves qui s'organisent pour lutter contre le sans-abrisme des enfants qui sont scolarisés. Et ben nous, on a fait la même chose dans nos écoles et c'est comme ça qu'on a rencontré des familles qui étaient sans-abri et qu'on a essayé d'aider. Et ça fait plusieurs années qu'on aide des familles et il y en a certaines pour lesquelles on n'arrive pas à trouver de solution. Donc il y en a pour lesquelles on trouve des solutions et puis d'autres, on reste sans solution pérenne. Et du coup, on a décidé de monter cette association pour essayer de trouver une solution plus pérenne à des familles qui n'en avaient pas.
2: En 2018, en échangeant avec le directeur de l'école de nos enfants, il nous a signalé qu'il y a une famille de 3 enfants qui n'avaient pas de maison, dont à l'époque ma fille était en moyenne section et donc leur dernier aussi. Et on a essayé de bricoler des solutions, mais aujourd'hui on veut passer à une étape plus structurante pour eux, parce que en tant que maman d'enfants, on se dit que c'est pas normal que nous, quand on va les chercher à l'école et qu'on rentre chez nous, prendre un goûter, faire les devoirs, d'imaginer que les camarades de classe de nos enfants n'ont pas d'endroit où rentrer le soir.
1: Cette famille n'est malheureusement pas le seul cas isolé. Quel constat faites-vous aujourd'hui du sans-abrisme à Villeurbanne ?
3: Le sans-abrisme à Villeurbanne, en effet, c'est un vrai problème, mais pas que à Villeurbanne, partout en France, pour plein de familles. Donc à Villeurbanne, c'est à peu près 80 enfants. Sur la métropole de Lyon, c'est plus de 300 enfants, entre 300 et 400 enfants. Donc ça touche plein d'écoles, plein de familles. Donc plein de parents d'élèves sont touchés et le vivent au quotidien et fréquentent des enfants sans-abri dans leurs écoles. Et donc d'ailleurs, la vigueur des mobilisations des collectifs Jamais sans toi dans toutes les écoles de la métropole montre que, en fait, beaucoup de parents s'indignent de cette situation et que des enfants puissent aller à l'école sans avoir de maison au-dessus de la tête. Ça, c'est pas tolérable, quoi.
1: La précarité est souvent décrite comme invisible. Comment avez-vous rencontré cette famille de 3 enfants et quel a été le déclic qui vous a poussé à agir ?
2: Justement, c'est via l'école et c'est quelque chose qui nous mobilise tous et on voit qu'il y a une grande solidarité entre parents d'élèves parce que au fil des mois, on a cherché différentes solutions. Quand on a appris qu'ils dormaient dehors, ils ont d'abord dormi dans un camion. On a fait des goûters solidaires à l'école, des cagnottes pour financer des nuits en auberge de jeunesse. On a prêté des appartements quand les uns les autres partaient en vacances. Donc c'est aussi de constater cette grande solidarité qui nous a laissé espérer qu'en s'y mettant tous ensemble, on pouvait construire des solutions pour accompagner ces familles.
1: Comme vous l'avez dit, vous avez essayé de trouver des solutions d'urgence pour ces enfants, mais elles étaient insuffisantes. Vous êtes donc lancé dans un projet immobilier. Pouvez-vous nous en parler plus ?
3: Donc en fait, suivant les profils des familles et leur parcours, il y a certaines solutions d'urgence. Donc quand on appelle les pouvoirs publics, l'État, la métropole, les mairies, en fait, l'accompagnement social fait qu'ils arrivent à trouver des solutions un peu plus pérennes. Et puis pour d'autres, ils passent un peu entre les mailles du filet et en fait, il n'y a rien qui leur est proposé. Et c'est le cas de la famille là qu'on accompagne où en fait, on s'est dit, c'est pas possible. Eux, ils passent à chaque fois, c'est pas pour eux, quoi. Et donc du coup, à force de bricoler des solutions qui, à chaque fois, étaient très précaires, et tous les 6 mois, on devait recommencer, retrouver autre chose, etc. Et donc en fait, c'est difficile pour la famille. Et c'est difficile aussi pour les personnes qui les soutiennent. Et en particulier, nous, ce qui nous chagrine, c'est que finalement, ces enfants, ils ont commencé leur scolarité ici. Donc, c'est déjà pas facile de maintenir une scolarité quand on a une situation familiale précaire. Mais en plus, si on n'est pas assuré de rester dans la même école, qu'on est trimballé, qu'on a un logement, on nous dit, il faut aller à l'autre bout de la métropole. Et comme ça, tous les 6 mois, on change de classe, on change d'école. Ils n'ont pas besoin de ça, en fait, quoi. Et donc, on s'est dit, en fait, cette famille, tout serait beaucoup plus simple si on disait, là, vous avez un appartement et vous pouvez finir votre scolarité. Et c'est ça qu'on a cherché à faire, trouver une solution stable, puisque en fait, malheureusement, les solutions institutionnelles qui nous étaient proposées étaient que des logements instables qui les baladaient tous les 6 mois d'un endroit à un autre.
1: Où en est aujourd'hui le projet d'acquisition du logement ? Avez-vous déjà identifié un appartement ou la recherche est-elle encore en cours ?
2: On avance. L'idée, c'est en tout cas de se dire, en moyenne, si on arrive à trouver 170 parrains marraines qui donneraient 20 euros par mois pendant 5 ans, on peut acheter un appartement. À noter que c'est défiscalisable, donc pour les gens qui ont la chance de payer des impôts, ça revient à 5 euros par mois, ce qui, pour certains d'entre nous, est possible. Et au jour d'aujourd'hui, on a déjà réuni plusieurs dizaines de parrains marraines et on est à 2/3 de notre cagnotte. Donc là, on est vraiment motivés et confiants pour acquérir cet appartement et on commence en parallèle des visites pour trouver un appartement dans notre quartier qui conviendrait à la famille.
1: Vous vous êtes inspiré de collectifs nationaux comme Jamais sans toi. Comment est né votre partenariat avec l'association Toi à moi ?
3: Donc en effet, notre partenariat avec Toi à moi, ça, c'est venu du fait qu'on s'est dit bon, ok, on change de braquet, on cherche à trouver un appartement. Et pour trouver cet appartement, ben, c'était pas si facile parce qu'on est en ville urbaine, zone tendue, voilà. Donc trouver des appartements à louer, c'est pas facile parce qu'en fait, on va dépenser tous les mois, on va jeter quelque part par la fenêtre une somme en location. Acheter un appartement, c'est aussi compliqué. Mais on s'est dit que finalement, vu la situation immobilière à ville urbaine, le seul moyen, c'était d'acheter un appartement. Et on a commencé à faire le tour, est-ce qu'on fait sous forme de prêt, sous forme de don, etc. Donc on a fait un peu un benchmark de d'autres associations qui s'étaient déjà confrontées au problème. Et c'est comme ça qu'on a rencontré Toi à moi, qui existe depuis 20 ans et qui a été confronté il y a 20 ans au même problème que nous, voilà, sortir des personnes du sans-abrisme. Eux, c'était pas forcément des familles à l'époque, c'était plutôt des personnes seules, isolées à la rue. Mais ils ont eu le même sentiment, en fait, que en donnant à des personnes qui faisaient la manche dans la rue, ben, on solutionnait pas vraiment le problème. Et ce dont avaient vraiment besoin ces personnes, c'était d'un logement. Et que si finalement tous les gens donner dans la casquette la personne à la rue, bah, ils donnaient dans une grosse cagnotte et qu'on s'achetait un appartement, bah, peut-être que ça allait vraiment sortir cette personne de la rue. Et donc c'est comme ça qu'ils ont fondé leur concept, donc basé sur des dons défiscalisables, ce qui fait un sacré effet de levier. Ils ont pu acheter des appartements et faire ce qu'ils appellent les logements tremplins. Donc ils mettent la personne dans un logement et c'est un tremplin pour se réinsérer et repartir. Et nous, c'est ce qu'on espère faire avec les familles qu'on accompagne.
1: Avez-vous déjà ressenti du stress ? Est-ce que vous vous sentiez impuissante face à la situation ?
2: Oui, et on a partagé le stress de la famille. Elles avaient une solution pour un mois et la maman nous disait à partir du 25 du mois, je dors plus jusqu'à ce qu'on me prolonge cette solution. Donc c'était effectivement pas satisfaisant. Et l'idée là du logement tremplin, c'est quand même de dire qu'ils y restent autant qu'ils en ont besoin. L'association Toi à moi constate qu'au bout de 2 à 3 ans, en général, les familles arrivent à trouver d'autres solutions. Ça nous enthousiasme aussi parce qu'on se dit que cet appartement qui nous appartiendra pourra aussi être mis à disposition d'une autre famille qui en a besoin. Malheureusement, on sait qu'il y aura d'autres besoins. Donc c'est l'idée que voilà, cette solution-là pourra servir à plusieurs familles et que si notre partenariat fonctionne, et on l'espère, ça pourra aussi inspirer d'autres groupes de parents d'élèves dans d'autres quartiers qui pourront suivre ce chemin pour acquérir d'autres logements.
1: En seulement 15 jours, vous avez réussi à réunir 50% des 200 000 euros nécessaires. Vous attendiez-vous à un tel élan de solidarité de la part des citoyens ?
3: Ben, on est hyper content, c'est sûr. Donc même là, on est rendu à 3 semaines et les 2/3 de la cagnotte. Donc c'est vraiment très encourageant. Alors comme l'a dit Sarah tout à l'heure, en fait, depuis le début, ce qu'on constate dans toutes les écoles de la métropole et en France, c'est beaucoup de solidarité, en fait. Il y a le directeur ou des enseignants qui disent il y a une famille qui a rien à manger, on veut des dons alimentaires. Le lendemain, vous avez des montagnes de nourriture qui arrivent pour aider les familles. Vous avez des appels qui sont dit bah là, il y a une famille qui est à la rue pour les vacances. Il y a des gens qui prêtent leur appartement pour toutes les vacances. Donc on a vraiment des manifestations de solidarité qui sont très fortes. Là, ce qu'on savait pas trop, c'était est-ce que ça, c'est un nouveau format, un don pour un appartement, pour une famille que tout le monde connaît pas forcément directement, est-ce que ça va marcher ? Ben, on constate qu'en effet, on a réussi à mobiliser des gens. Les gens comprennent et ils sont touchés par le fait que ça se passe à Villeurbanne, que ça va aider une famille, mais comme on a dit, ben, une fois que la famille sera aidée, il y aura un logement. C'est une solution qui est duplicable et puis derrière, ils arrivent à voler leurs propres ailes. Donc ça, je pense que ça a parlé, c'était concret et du coup, les gens se sont retrouvés dedans. Donc on est content que ce projet parle à des gens et aux autres parents d'élèves de la ville.
1: Malgré les 8 années de précarité, les enfants ont pu quand même continuer à aller à l'école. Qu'est-ce que cela va changer pour eux d'avoir un véritable chez-soi, de retrouver la stabilité à la rentrée ?
2: Vous faites bien de souligner que malgré tous ces obstacles, ils ont réussi tous les jours à venir à l'école et on le salue. Et c'est aussi pour ça qu'on a envie de créer cette solution, parce qu'ils se sont fait des amis, ils sont au club de foot, ils ont une vie comme tous les enfants. Et c'est aussi l'idée de ne pas être déraciné sans cesse. Donc c'est cette stabilité. En fait, le logement, c'est plutôt un préalable à construire tout le reste. Son insertion professionnelle pour les parents, sa réussite scolaire pour les enfants, une forme de sérénité et de dignité qu'on veut participer à leur offrir.
1: Quel message souhaitez-vous envoyer aux autres collectifs citoyens qui aimeraient reproduire votre démarche ?
3: Ben, d'abord, il y a plein de solutions pour se mobiliser pour les familles qui sont sans abri. Les collectifs Jamais sans toit ont été très bons pour établir des petites recettes pour aider les familles. Donc il y a le fameux toitoriel qui est une sorte d'outil justement quand que faire quand on a une famille sans abri à l'école, qui contacter, quel service appeler, etc. Donc il y a déjà tout un tas de solutions pour déclencher les solutions d'urgence. Et finalement, ben, ces solutions, comme on l'a dit tout à l'heure, elles marchent pour plein de familles et tant mieux. Mais si jamais on est face à une situation dans laquelle une famille n'arrive pas à s'en sortir, ne rentre pas dans les cases des dispositifs existants, eh ben, en effet, les familles peuvent penser à cette solution, comme nous. Et dans ces cas-là, pas de problème pour nous contacter. Nous, on peut aider justement à avoir la bonne recette. Donc là, on espère que ça va marcher, mais on a bon espoir. Hein. Encore une fois, là, 66% de la cagnotte en 3 semaines. Donc si on arrive à boucler, ça montre que c'est possible. Même à Villeurbanne, en zone tendue, où l'immobilier n'est pas forcément hyper accessible, ben, on peut trouver un logement pour y loger une famille de 3 enfants. Et donc ça donne de l'espoir justement à peut-être des collectifs qui avaient perdu en disant mais eux, ils rentrent pas dans les cases, malheureusement, on ne pourra pas les aider. Et bien si nous, on arrive à boucher les trous de la raquette, à dire ben, même ces familles-là, on peut les aider.
1: Est-il possible de se mobiliser autrement que par des dons pour ceux qui ne peuvent pas ?
3: Tout à fait. Une fois qu'on aura l'appartement, bah, l'idée c'est qu'on peut prêter son aide pour le meubler par exemple, faire des petits travaux, le rénover, accompagner la famille, etc. Donc voilà, toutes les contributions sont bienvenues pour nous aider dans cette dynamique.
2: D'ici mi-juillet, on a ce petit challenge de boucler la cagnotte. Donc tous ceux qui peuvent en parler autour d'eux, donner de la visibilité au projet sont les bienvenus pour qu'on arrive toujours à élargir ce cercle de solidarité pour relever le challenge de boucler la cagnotte. C'est possible de nous contacter pour nous rencontrer et on organise le 27 juin un goûter crêpe solidaire au Square de la France Libre si d'autres veulent nous rejoindre.
1: Pour terminer, pouvez-vous nous rappeler toutes les informations pratiques si on veut vous aider, notamment à réunir la somme restante ?
3: Alors ben, déjà on peut essayer de trouver le lien de la cagnotte pour l'abonder. Donc c'est facile de nous trouver sur les réseaux sociaux, sur donc, le compte de l'association Des Clés pour Toi, sur LinkedIn, Instagram ou Facebook. Et là-dessus, il y aura les liens vers la cagnotte et différentes informations, tout un tas de choses pour se renseigner. Et évidemment, on peut nous contacter aussi directement pour nous poser des questions et venir au goûter crêpe le samedi 27 pour nous rencontrer en personne.
1: Eh bien, merci de m'avoir accordé cet entretien. C'était Fabrice Bénard, cofondateur du collectif Des Clés pour Toi, et Sarah Mühlberger, membre de l'association. Face à l'urgence de la rue, vous prouvez qu'en s'unissant simplement entre voisins et parents d'élèves, on a le pouvoir de changer des vies et d'offrir un avenir à des enfants. Toutes les informations sont à retrouver sur les réseaux sociaux tels que Facebook, Instagram et LinkedIn, sur le compte Des Clés pour Toi à Villeurbanne.
4: La jeune artiste belgo-camerounaise, Loubiana, mêle dans son album Terre Rouge, héritage et modernité. On écoute le titre Djali, dans lequel on retrouve le son de la kora, instrument dont elle est l'une des rares joueuses féminines. Et c'est le coup de cœur de Sylvie sur Radio Couleur.

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1: 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Plus d'informations sur www.biblio-paysvoronnais.fr.

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2: On écoute tout de suite Maëlle Mazuet, le titre Cette guerre et cet extrait de l'album Famille.
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1: On écoute The Painter, cet extrait de l'EP Draw Me a Dream du duo Tiny Shuttle.

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1: Le mardi 7 juillet à 14h30, deux ateliers aquarelles seront proposés au musée de Bourgoin-Jallieu autour de l'exposition Au fil de l'eau, l'un pour les enfants de 4 à 6 ans et l'autre pour les enfants de 7 à 12 ans. Plus d'informations sur www.bourgoin-jallieu.fr. Du lundi 6 au vendredi 31 juillet, l'association De Quoi Je Me Mêle propose aux enfants de 7 à 12 ans de participer à des stages artistiques d'été au sein de l'ancienne école arc-en-ciel à Écloses-Badinière. Plus d'informations sur www.dequoijememêle.com.
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1: Jusqu'au mardi 30 juin, rendez-vous dans la galerie de la Maison Magenta de Lyon 6 pour admirer l'exposition consacrée aux œuvres du peintre lyonnais Favrenne. Pour en savoir plus, rendez-vous sur www.maisonmagenta.com. Jusqu'au samedi 11 juillet, c'est le festival Jazz à Vienne. Pendant 2 semaines, il vous propose de célébrer l'univers du jazz grâce à plusieurs expositions et concerts. Retrouvez la programmation sur www.jazzavienne.com. À l'occasion de son centenaire et en écho à la rétrospective organisée par la Cinémathèque française, l'Institut Lumière à Lyon vous propose jusqu'au 19 juillet 2026 de vous plonger dans la carrière d'une légende du cinéma, Marilyn Monroe. Les horaires et détails des projections et conférences organisées pour l'événement sont disponibles sur www.institut-lumière.org. Jusqu'au 1er novembre 2026, le MHL Gadagne remonte le temps et vous emmène tout droit au cœur du long Moyen-Âge. Venez explorer l'île Barbe, haut lieu médiéval lyonnais, en parcourant l'exposition Merveilleux Moyen-Âge, disponible au musée. Plus d'informations sur www.gadagne-lyon.fr.

0: Du 25 au 28 juin 2026 se tiendront les championnats de France de cyclisme élite sur les routes de notre partenaire les Vals du Dauphiné. Et nous nous retrouvons sur la commune de la Tour du Pin dans les locaux de la communauté de communes des Vals du Dauphiné où nous sommes accueillis par monsieur le maire, Johan Platel-Liandra, mais aussi par monsieur le maire de la commune d'Aoste, Jérôme Gibier.
1: Bonjour à vous, donc vous êtes je pense très content d'accueillir les championnats de cyclisme élite sur votre commune, tous les deux.
2: Oui, oui, c'est un bel événement, on a déjà eu la chance l'an passé d'avoir les championnats de France à venir, cette année c'est les championnats de France élite, donc ce qui se fait de mieux en termes de cyclisme en France, donc on est forcément très ravis de pouvoir accueillir ça à la Tour du Pin, mais sur le territoire de manière globale.
1: Et vous à Aoste, sur votre commune aussi?
2: Ah ben, on a la chance aussi, alors qu'on est une commune un petit peu plus petite que celle de la Tour du Pin, on a la chance d'être une ville départ, donc il va y avoir une grosse festivité sur ça pour le 25 juin. Donc ça va être quelque chose qui va être un bel événement, on attend énormément de monde, donc les gens sont ravis, les commerçants en plus sont vraiment très heureux de pouvoir accueillir tout ça. Donc pour nous c'est vraiment une belle opportunité de faire connaître notre commune et puis la faire rayonner. Oui.
1: Quand on vous a proposé ce projet, comment est-ce que vous avez réagi? Comment votre équipe municipale a-t-elle réagi? Est-ce qu'elle s'est dit, ça fait quand même beaucoup de boulot, est-ce qu'on a les épaules?
2: Alors le projet est arrivé il y a maintenant plusieurs mois, et puis c'est une continuité avec ce qui s'est passé l'année dernière. Nous tout de suite quand les organisateurs nous ont sollicité, on a répondu favorablement. À la Tour du Pin, on a accueilli au cours des dernières années déjà plusieurs événements cyclistes. On a accueilli le Critérium du Dauphiné en 2019, le Tour de France en 2020, dans un contexte en plus qui était assez compliqué avec le Covid. Donc on est une terre de cyclisme à la Tour du Pin. Donc bien évidemment, quand on a eu la proposition, on a répondu favorablement immédiatement.
3: Alors, effectivement, tu l'as dit, c'est quelque chose qui a débuté sur le précédent mandat. Et je sais que le maire précédent était vraiment très, très, très heureux de pouvoir les accueillir. Et moi, j'assure cette continuité-là. Donc, on accueille ça avec un regard très, très intéressé, intéressant, parce que nous avons quand même beaucoup de courses cyclistes qui passent aussi par notre commune très souvent. Donc là, une nouvelle fois, être ville d'accueil, ville de départ, c'est vraiment bien. Et ça a été accepté plutôt bien par la population et les équipes municipales, même si elles sont très très très engagées et investies dans cet événement, sont quand même ravies de pouvoir l'accueillir et d'être présentes pour cet événement-là.
1: Est-ce qu'il y a quand même un petit peu de pression au vu que les joueurs arrivent, l'échéance arrive très vite? Est-ce que vous avez encore un petit peu de pression, même si vous avez déjà reçu plusieurs courses sur votre commune?
2: On dirait plus une impatience désormais, parce que tout est calé. Maintenant, on est sur les détails, on fignole. En tout cas, le gros de l'organisation est déjà fait. La population est informée, les commerçants également. Donc maintenant, on n'a plus qu'à attendre le jour J pour que les cyclistes s'élancent et qu'on parte sur 4 jours de fête à la Tour du Pin et sur tout le territoire.
3: C'est notre travail, effectivement, de faire en sorte que ça reste une journée très, très, très conviviale, festive, que les gens soient très heureux. Alors oui, il y a quand même un petit stress qui est évidemment présent, parce que ça demande beaucoup de travail, beaucoup d'organisation, beaucoup de sécurité, et faire en sorte que ce jour-là, que rien ne soit vu par les habitants, tout le travail en amont, que pour eux, ce soit que de la festivité, qu'une super belle journée. Mais toutes les équipes sont vraiment très mobilisées là-dessus. Mais oui, il y a quand même ce petit stress parce que pour moi, en tout cas, c'est la première fois que je suis l'organisateur vraiment là-bas. Donc oui, il y a quand même un petit stress, mais c'est du stress très positif.
1: Vous avez parlé de vos habitants. Comment ont-ils reçu la nouvelle? Est-ce qu'eux aussi sont aussi impatients que vous?
2: Il y a eu une très grosse communication cette année pour informer la population, déjà du programme sportif qui va être très intéressant, et puis également des quelques contraintes qui pourraient intervenir avec le stationnement et la circulation. Donc il y a eu du boitage avec un flyer explicatif. Il y a eu pour la Tour du Pin 3 réunions publiques, 2 avec les habitants, 1 avec les commerçants. Et puis, il y a une communication maintenant quasiment tous les jours via les réseaux sociaux qui explique le dispositif et tout ce qui va se passer, les courses, les soirées festives, et puis tout ce qui est l'organisation autour, et puis un dernier flyer qui va être distribué dans les prochains jours avec tout le dispositif. L'idée est que chacun puisse anticiper au maximum s'il vient avoir des contraintes pour les 4 jours de course, et puis aussi inciter nos commerçants à participer. Et on est ravis parce qu'ils sont tous ouverts pour cette belle fête.
3: Oui, dans l'ensemble, les habitants sont plutôt contents quand même de pouvoir accueillir ça, parce que les gens en général aiment leur commune, donc ils sont quand même contents de pouvoir accueillir ça. Et en termes de communication, il faut quand même reconnaître que la communauté de communes est vraiment rodée, elle nous aide beaucoup, elle nous accompagne vraiment pour pouvoir assurer cette communication. Nous aussi, nous avons fait une réunion publique, accompagnée évidemment des VDD, pour expliquer à la population ce qui va se passer, ce qui va se faire, toutes les festivités, tout ce qu'on peut mettre en place aussi pour eux. Il y a eu aussi du boitage, de la communication sur les réseaux, sur notre logiciel pour passer les petites informations. Donc c'est plutôt bien accueilli, d'autant que ce jour-là, l'école va être fermée, donc même l'éducation nationale aussi joue un petit peu le jeu de pouvoir dire « Ok, c'est pas grave, la course se tient aujourd'hui, on fait en sorte que l'école soit fermée et on vous suit là-dessus. » Et on n'a pas de remontée négative, les gens sont plus inquiets de savoir comment je vais pouvoir circuler, mais les gens ont plutôt des retours très positifs et sont assez heureux quand même de savoir que ça va se faire sur leur commune.
1: Vous parlez de festivités, alors est-ce qu'on peut avoir le programme pour la Tour du Pin, et après on demandera le programme aussi pour la commune d'Aoste?
2: Alors pour la Tour du Pin, il y a déjà les festivités qui se déroulent en journée pendant les épreuves, avec la place Carnot qui va être le pôle principal, avec un écran géant pour suivre les courses, et puis différents stands également. Et puis on va avoir également deux soirées festives à la Tour du Pin, le vendredi soir avec la présentation des équipes et des concerts par la suite, et puis le samedi soir également des concerts qui vont se dérouler sur la place Antonin-Dubost, et puis des animations d'associations dans les rues le samedi et le dimanche, et puis également des shows de danse tout de suite après les épreuves, entre les épreuves et les concerts. Donc vraiment, il va y avoir des festivités du matin jusqu'à tard le soir, et ça pendant 4 jours.
3: Alors nous avons un petit peu moins de place pour accueillir tout ça, il faut le reconnaître. Nous, ce qui va se passer, c'est que les commerçants sont quand même aussi bien investis, vont tous être ouverts. On leur a permis aussi à certains de pouvoir aller se mettre un petit peu plus sur les devantures, les trottoirs, puisque l'accès à la circulation va être pas mal bloqué. Mais on accueille aussi sur toutes les salles tous les professionnels qui viennent, on les fait manger. Voilà, il y a aussi une buvette géante qu'on va installer près du parking. Il va y avoir de la musique, il va y avoir toutes les décorations qui sont bien installées. Et nous, on est des parts et on ne les verra pas plus le soir, donc c'est vrai qu'une fois que tout est parti, les gens vont suivre un petit peu cette course là et nous, ce qu'on veut, c'est essayer de prolonger la festivité vraiment jusqu'au soir pour pouvoir accompagner sur certaines animations et aussi développer les commerces et tout ça pour ce jour là
1: recevoir donc ces championnats de France élite, c'était l'occasion de créer justement toutes ces animations, cette fête qui va avoir lieu, donc là à la Tour du Pin, plus sur 4 jours.
2: Oui, c'est ça, c'est effectivement une belle fête populaire, et puis c'est de l'animation en journée, en soirée. C'est un moyen aussi de faire connaître la Tour du Pin et le territoire, forcément avec du direct à la télévision, et puis pour le monde sportif, ces championnats de France sont toujours un moment important, parce que c'est là où des personnes vont venir récupérer le maillot tricolore qu'ils pourront arborer quelques jours après sur le Tour de France. Donc c'était pour nous important de pouvoir participer et d'animer et de capitaliser sur l'attractivité d'un tel événement.
3: Pour nous, c'est quand même super intéressant. Encore une fois, être ville départ, c'est magique, parce que les personnes vont pouvoir voir tous les athlètes qui vont pouvoir se préparer. On leur laisse vraiment tout un espace pour qu'ils puissent s'échauffer, se mettre. Donc les gens viennent pour vraiment voir tous ces professionnels qui voient trop de loin ou qui voient simplement passer. Donc pour nous, c'est vraiment une belle opportunité.
1: Comment se passe la relation entre les maires de toutes les communes qui donc vont recevoir ces championnats de France de cyclisme élite? Est-ce que vous communiquez ensemble? Vous dites « Ah, moi, j'avais pas pensé à ça. Faut penser justement à sécuriser. » Est-ce que vous partagez aussi le matériel, les barrières? On a fait plusieurs interviews sur ces championnats de France de cyclisme élite. Ce qui revient souvent, c'est les barrières.
2: C'est effectivement le plus gros du dispositif. Sur le lien déjà entre les élus, pour la plupart, on se connaît ou on apprend à se connaître, parce qu'entre-temps, il y a eu les élections municipales. Donc, il y a eu quelques changements, soit dans les communes avec des maires qui ont changé ou des rôles qui ont changé également. Donc là-dessus, on a des réunions effectivement ensemble avec les organisateurs et toutes les parties prenantes, ce qui facilite effectivement les prises de décision, et puis ce que certains peuvent penser sur leur commune, on peut le démultiplier sur d'autres. Donc il y a une très bonne coordination, ce qui fait que 15 jours avant l'événement, on sent que tout est prêt, ce qui est aussi rassurant. Et puis effectivement, sur le matériel concernant la Tour du Pin, vu que le plus gros de l'événement est chez nous, il y a une très grosse mobilisation de nos services et également de notre matériel. Nous, c'est la quasi-totalité des services techniques qui vont être mobilisés sur l'événement, ainsi que la quasi-totalité de notre matériel et puis notre police municipale aussi qui va être mobilisée. Donc pour la Tour du Pin, en tout cas, il y a une grosse partie d'organisation parce que le plus gros est chez nous. Ouais.
3: Vous l'avez dit, hein, le réseau, il est très important. Alors, c'est vrai qu'on communique beaucoup avec les maires qui sont à côté pour justement savoir ben, où est-ce que tu es impacté, comment est-ce que tu peux faire. On peut faire des prêts de matériel, mais vraiment tout ce qui est réseau de communication, là-dessus, les VDD sont quand même très, très présents et nous aident. Et ce sont eux aussi qui assurent cette, ce réseau. Voilà, donc on a quand même aussi l'occasion de se mettre ensemble, de discuter. Il y a quand même de très nombreuses réunions qui sont organisées. Ça nous permet de, comme tu l'as dit, hein, de nous connaître un petit peu plus, de savoir. Et vous avez dit, les barrières, ça c'est quand même quelque chose qui est très important. Il faut qu'on en ait en stock, il faut que nos services techniques puissent les mettre comme il faut, et puis il ne faut pas oublier non plus les... j'ai oublié le nom, pas les éclaireurs, mais les personnes qui font
1: les signaleurs.
3: Les signaleurs, merci, voilà, les signaleurs également, qu'il faut pouvoir mettre en place, qu'il faut briefer. Notre garde champêtre aussi est vraiment bien pris sur l'événement, puisqu'on en a un. Donc oui, c'est une logistique, mais heureusement, on se donne un petit peu les bons tuyaux entre nous.
1: Vous parlez des signaleurs, comment on en trouve des signaleurs? Parce que ce sont des bénévoles, des habitants, j'imagine.
3: Alors là, heureusement qu'il y a quand même des associations cyclistes qui sont très présentes et qui aident énormément. Elles se font connaître auprès du réseau des VDD, auprès des communes. Nous, on fait aussi une campagne de sensibilisation, on fait des demandes pour essayer d'en trouver. C'est pas forcément évident, mais ce qu'on constate malgré tout, c'est que les personnes de notre commune ont envie d'être présentes sur leur commune pour ce jour-là, pour pouvoir être présents, être disponibles, faire partie de la fête et pour le coup être un acteur de cette belle journée plutôt que simplement être spectateur. Donc ça, c'est quand même intéressant, mais il faut aller les chercher, il faut les mobiliser, il faut leur indiquer à quel point leur rôle sera essentiel, même si c'est pas forcément évident de rester 4 heures à un même point en plein soleil. Mais voilà, c'est aussi à nous d'organiser ce réseau là c'est à nous d'organiser cette journée pour que eux puissent passer un bon moment tout en étant indispensables.
1: À la Tour du Pin aussi, les habitants veulent être acteurs de cette course.
2: Oui, on a fait un appel aux bénévoles hein, pour l'événement. Donc il y a eu un appel auprès de la population, mais également auprès des associations. Donc il y a eu des retours. Hein. Il y aura de nombreux bénévoles qui sont issus de la Tour du Pin, mais qui seront issus de beaucoup de communes aux alentours. C'est toute la force aussi de ces championnats de France de cyclisme. C'est que c'est le territoire qui rayonne et toutes les communes s'approprient cet événement. Et c'est une très bonne chose. Voilà, c'était la partie, je pense, la plus compliquée, arriver à trouver assez de bénévoles sur les 4 jours, et puis avec des fois des contraintes météo et puis aussi des contraintes humaines, parce que être signaleur, c'est aussi tenir des points de cisaillement, c'est tenir des espaces où la route va être fermée et où il peut y avoir des fois des points de friction avec les personnes qui voudraient passer. Donc il y a aussi une partie humaine qui est importante derrière. Ils auront un rôle central tout aussi importante que les services qui vont installer ou nous les élus qui vont prendre les décisions. C'est vraiment une équipe entière qui est en place.
1: Est-ce que vous avez rencontré d'autres difficultés à l'organisation de cet événement qui est quand même conséquent?
3: Je réfléchis, non, mais
2: oui,
3: non,
2: mais
3: non.
2: Je cherche aussi, mais j'ai rien qui me vient là.
3: Non, non, effectivement, ça va être peut-être Non, mais des difficultés finalement d'organisation comme on pourrait en avoir pour n'importe quel autre événement au final. Mais après, on s'adapte et puis les équipes, elles sont quand même habituées, elles sont rompues à l'exercice malgré tout. Donc non, de réelles difficultés, pas tant que ça. Après, sauf s'il y a des changements un petit peu de dernière minute, mais bah aussi, on est là pour ça, pour être très réactif et faire en sorte que ça se passe. Non, franchement, j'en vois pas, donc toi non plus.
2: Je partage. Non. On a fait en sorte, justement, depuis un an, depuis le retour d'expérience des championnats de France à venir, on a pu faire des retours d'expérience, de voir ce qui n'avait pas fonctionné, justement. Et là, on a fait le maximum pour réduire le spectre et faire en sorte que tout ce qui avait pu dysfonctionner n'arrive pas cette année. Donc, je pense qu'on est mieux préparé, en tout cas. Et bien évidemment, il peut arriver une tuile à la dernière minute, hein, mais ça, on fera au mieux pour le gérer. Mais j'ai pas de doute que ça se fera parfaitement.
1: Alors, vous êtes sur l'organisation depuis un an. Est-ce que cet événement, cette manifestation, vous a donné envie de vous intéresser au cyclisme? Et du coup, est-ce que vous avez votre coureur favori, votre petit chouchou que vous aimeriez voir gagner sur votre commune?
2: Alors, en toute sincérité, moi, je suis plus supporter de football. Le cyclisme n'était pas jusqu'à présent une pratique que je regardais forcément. Mais la Tour du Pin faisant que ces dernières années, on a accueilli le Critérium, le Tour de France et deux fois les championnats de France de cyclisme, on s'y intéresse de facto pour savoir exactement comment ça fonctionne. Et je dois avouer que depuis un an, je prends goût à regarder le cyclisme. Voilà, on espérait avoir Paul Sexas sur les championnats de France, qui semble aujourd'hui s'éloigner parce qu'il se concentre sur le Tour de France et ça peut s'entendre. Voilà, on attendra les listes officielles qui ne devraient plus tarder maintenant. Hein. Je pense que d'ici la semaine prochaine, on devrait avoir le nom des coureurs. Et puis là, on regardera qui sont les coureurs du coin. Et bien évidemment, on sera les premiers supporters des personnes qui peuvent venir de notre territoire. Parce que les championnats de France en Isère, c'est bien. Il faudrait que ce soit un Isérois qui les gagne.
3: Ça, c'est une excellente réponse, je suis bien d'accord avec toi. Moi, de mon côté, sportif dans l'âme, intéressé du sport, mais plus pratiquer le sport que de le regarder. Le vélo, c'est pas forcément mon sport de prédilection, mais effectivement, de fait, on est obligé de s'y intéresser parce que ça vient, c'est quelque chose qui vient animer notre commune. Donc, encore une fois, on s'y intéresse non pas parce qu'on est obligé et parce qu'il faut que, mais parce que on trouve que c'est hyper riche, hyper intéressant. Et quand on voit finalement la ferveur que ça peut dégager chez les communes, chez les habitants, chez les commerçants, en fait, on se dit que n'importe quel événement sportif est une bonne chose pour tout le monde, quoi. Et vraiment, j'insiste, le sport, il faut en faire. Et peu importe le sport, peu importe ce qu'on fait, il faut le prendre. Même si on n'aime pas le vélo, il faut quand même s'y intéresser, il faut quand même venir regarder.
1: C'est l'occasion aussi d'initier peut-être les plus petits ?
2: Bien sûr, c'est aussi toute la force du cyclisme. C'est aujourd'hui, je pense, le dernier sport où on peut voir des professionnels de manière gratuite. Il faut se dire que si on veut assister à des championnats de France dans d'autres disciplines, bien souvent c'est dans un stade et c'est un billet de 50 euros. Alors que là, pour le coup, c'est accessible à tout le monde. On vient, on part, on revient. C'est toute la force du cyclisme. C'est tout ce qui fait aussi la beauté de ce sport et aussi l'intérêt qu'il peut y avoir chaque été avec le Tour de France notamment. Où on voit les routes qui sont remplies. Donc forcément, c'est faire découvrir. Et puis, comme dans beaucoup de sports, quand il y a une performance, quand on voit un athlète qui réussit, les associations sportives vous disent derrière qu'elles ont une recrudescence de leurs inscriptions. Donc forcément, avoir du cyclisme cet été à la Tour du Pin et sur le territoire, je pense que ça peut avoir un impact sur les clubs aux alentours.
3: Ça va peut-être donner envie aux jeunes, mais pas que. Encore une fois, je reste vraiment sur ça, il faut faire du sport. Et on voit aussi pas mal de nos aînés qui s'y intéressent vraiment, parce que pour eux, voir ces professionnels, ces cyclistes qui partent de chez nous, on sait, il y en a pas mal qui se sont proposés aussi pour être signaleurs, justement. On ne s'attendait pas forcément. Donc oui, on espère que ça va donner un petit peu l'envie de faire, encore une fois, pas forcément du cyclisme, mais du sport, et de voir cet engouement et cette ferveur. Je suis convaincu que ça va donner un petit peu plus d'envie, aller se mettre sur des terrains. Et tu as tout à fait raison quand tu dis que c'est quand même quelque chose qui est gratuit. On voit toutes les personnes aussi qui nous demandent où est-ce qu'on va pouvoir se poser, parce qu'il y en a qui suivent ce tour et qui viennent de partout. Et moi, j'ai eu la chance aussi de le faire en tant que réserviste de gendarmerie, de suivre le Tour de France et d'y être. Là, je vais le vivre d'une autre façon cette année. Et donc, là, c'est pas le Tour de France, mais en tout cas, je vais vivre cet événement d'une autre façon et je trouve ça vraiment bien. Et on est toujours très, très bien accueillis sur ces tours cyclistes. C'est vraiment une bonne ambiance. C'est bon enfant, donc c'est vraiment chouette et ça ne peut que donner envie aux gens de s'y mettre.
1: Pour conclure, qu'est-ce que vous diriez à nos auditeurs pour qu'ils viennent sur votre commune profiter de cet événement ? C'est mieux à la Tour du Pin qu'à Ost, ou c'est mieux à Ost qu'à la Tour du Pin ?
3: Oh, ça,
1: ou
3: on fait les deux ? Ça c'est pas bien du tout. Ça c'est pas bien.
2: Non. Alors, en plus que pour le coup, c'est la fête du territoire. Donc aujourd'hui, que vous veniez voir du cyclisme à Ost, à la Chapelle de la Tour, à Saint-Clair-de-la-Tour, à la Tour du Pin, l'important c'est de venir. Ça va être une belle fête. Je vous le disais tout à l'heure, c'est 4 jours de fête en journée et en soirée. On a tous mis en place dans nos communes des actions pour valoriser, pour faire venir les gens, pour qu'ils consomment aussi local. Donc l'important, c'est que les personnes soient ici, qu'ils soient chez moi ou à Ost. Ça, il n'y a pas d'importance en toute sincérité. L'important, c'est qu'ils soient là et qu'ils profitent de cette fête populaire. Ça fait 40 ans qu'il n'y a pas eu les championnats de France en Isère. Donc s'il faut attendre de nouveau 40 ans, profitons pleinement de cet événement. Et puis, faisons faisons en sorte que ce soit une belle fête populaire parce que tous les ingrédients sont mis. Maintenant, on attend juste de voir la météo et les coureurs.
3: Je pense qu'il ne faut pas mettre en concurrence les communes, pas du tout, au contraire. Et moi, j'ai envie de raisonner en termes de territoire. C'est vraiment porté aussi par les Vals du Dauphiné, donc toutes les communes qui sont impactées par cet événement. C'est une bonne chose. Donc, que vous mettiez à un rond-point dans n'importe quelle commune, la plus grande, de la plus grande à la plus petite, c'est bien. Les gens peuvent faire Aoste, aller à la Tour, aller ailleurs, voilà, et même sur la journée du 25 juin avec le départ à Aoste, ils peuvent faire le début là et faire la fin à la Tour, aller se mettre dans une autre commune, découvrir, et vraiment c'est ça, consommer local, découvrir aussi notre territoire, parce qu'on a cette chance là, tout notre territoire vraiment dans sa globalité va être médiatisé, va être bien vu, et donc ça, c'est surtout ça que j'ai envie de mettre en avant, et évidemment ma commune, la sienne, la nôtre, mais vraiment toutes celles du territoire et toutes celles des VDD, c'est ça qui est le plus important.
0: Merci à vous Johan Platel-Liandra, maire de la Tour du Pin, et merci également à vous Jérôme Gibier, maire d'Aoste. On rappelle la date des championnats de France de cyclisme élite à nos auditeurs, rendez-vous du 25 au 28 juin 2026 sur les routes de notre partenaire les Vals du Dauphiné. Pour plus d'informations, un site internet www.valdudauphiné.fr.

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0: Tout de suite sur Couleur, le titre Kilimanjaro de l'album The World as Home par l'artiste Sisev.

Musicien multi-instrumentiste profondément influencé par la musique folk, Marty s'est illustré dans différents projets collectifs, notamment Les Croquants et La Varda. Il a intégré le label Irfan. Et pour ce premier album, il nous offre 10 titres tendres, doux, poétiques et réconfortants. On écoute En cercle concentrique avec Simon Mimoun du groupe Debout sur le Zing, et c'est mon coup de cœur sur Radio Couleur.

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1: Dans son sixième album, Ezequiel Paillès nous emmène au Brésil en adaptant en français, plusieurs classiques de la samba et de la bossa nova des années 1950 à 1960.

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Et maintenant, un extrait du prochain album de Laure Brisa, Miroir, le titre de Key sur Couleur.

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Formé en 2013, le groupe The Spitters, originaire de Toulon, a sorti son cinquième album intitulé Fake Brutal. On écoute le titre Demon's Call et c'est le coup de cœur de Gérard, animateur de l'émission Itinéraire Bis sur Radio Couleur.

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1: C'est le moment d'écouter du folk américain avec Jeline CBA et Gigi H. Potter, le titre Crossroads.

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1: 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Plus d'informations sur www.biblio-paysvoronnais.fr.
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1: Le samedi 27 juin, dès 17h, l'association Montferrat en fête vous attend au stade Jorajon, où se déroulera la fête du village de Montferrat. De la musique, une buvette et même un feu d'artifice sont prévus pour la soirée. Plus d'informations sont disponibles sur la page Facebook de l'association. Le mercredi 30 juin, l'association de la Vallée de la Bourbre vous convie au Festidance. Dès 18h, à la Salle du Peuple à Val-de-Virieux, venez admirer le spectacle de fin d'année des groupes jeunes des ateliers de danse urbaine. Plus d'informations sur https://tourisme-val-du-dauphiné.fr. Tous les premiers dimanches du mois, le musée Champollion à Vif, près de Grenoble, propose une visite guidée gratuite de l'exposition permanente « Les frères Champollion à l'origine de l'égyptologie ». À découvrir le dimanche 5 juillet. Plus d'informations sur https://musée.isère.fr. Jusqu'en juillet 2026, préparez-vous à danser. La saison culturelle en Grangeons la musique, qui fait voyager les concerts dans les zones rurales du Bugey et du Nord-Isère, est de retour. Retrouvez le programme sur www.engrangeonslamusique.fr. Tout de suite sur Couleur, on écoute Criminel de Fab Ayanaï.

0: Et voici l'entretien présenté par William Guillem.
1: Dans le cadre d'un partenariat avec le lycée Léonard de Vinci de Villefontaine, les élèves de la classe 1G1 ont réalisé une série de podcasts sur le thème des études et de tout ce qui les entoure. Intitulé Les Bonnes Ondes, aujourd'hui Fares et Romain nous plongent dans l'univers des tribunes de supporters.
2: Imaginez un lieu où un chef d'entreprise de 50 ans enlace un étudiant boursier qu'il n'a jamais vu. Imaginez un lieu où un retraité saute de joie avec une adolescente ensuite à capuche. Et bien ce lieu, c'est les tribunes. Alors que nos sociétés se fragmentent, le stade semble être l'un des derniers endroits où l'on se mélange vraiment. Bienvenue à tous. Vous êtes bien dans le cœur du stade, une émission du podcast Les Bonnes Ondes. Installez-vous et mettez votre maillot. Car aujourd'hui, on plonge dans les liens sociaux des supporters. Entre mixité des choses, choc des générations et le goût parfois amer des rivalités, je ne suis pas tout seul pour affronter ça. Bonjour Fares.
3: Bonjour Romain.
2: Pour cette première partie, nous allons voir le mélange des

0: Dans la vie quotidienne, nos trajectoires se croisent peu. On habite certains quartiers, on fréquente certaines écoles. Mais dans les tribunes...
1: Eh bien, c'est ce que les sociologues appellent un espace de suspension. Le temps d'un match, le statut social reste au vestiaire. Peu importe votre métier, que vous soyez ouvrier, cadre, ou bien que vous n'en ayez tout simplement pas, vous portez tous le même maillot. On a tous le même uniforme de supporter. Le maillot et l'écharpe gomment les signes extérieurs de richesse. On a notre langage commun. On ne parle pas de chiffre d'affaires ou de loyer. On parle de pression haute, de buts volés ou même d'arbitres payés. L'émotion y est brute. La joie d'un but à la 90e est un égalisateur universel. C'est une communion horizontale. On ne regarde pas qui est à côté de soi, on vibre avec lui.
0: Pour cette deuxième partie, nous allons voir le pont entre les générations. Au-delà de l'argent et du métier, il y a l'âge. Le sport est l'un des rares vecteurs de transmission familiale encore intact.
1: Exactement. C'est le grand-père qui emmène son petit-fils pour la première fois au stade. Il y a une dimension de mémoire collective. On a les anciens. Ils sont gardiens du temple, ceux qui racontent les épopées des années 80. Mais on a aussi les jeunes. Ils apportent l'énergie, les nouveaux chants et une culture ultra plus visible. Et ils ont tous deux un lien. En tribune, le conflit de génération s'efforce devant le respect du blason. Le jeune apprend l'histoire du club, tandis que l'ancien, lui, se nourrit de la ferveur du jeune. C'est un dialogue permanent que l'on ne retrouve presque plus ailleurs dans l'espace public.
0: Pour finir, nous allons voir la rivalité, l'autre façon du lien. Malheureusement, nous restons quand même dans la vie réelle. Et dans cette vie, tout n'est pas rose. Le lien social se construit contre l'autre. Parlons maintenant des rivalités.
1: Et oui, c'est paradoxal, mais la rivalité renforce le lien intense. Détester le club voisin, c'est une façon de dire « nous sommes une famille ». On a l'identité par l'opposition. On se définit par rapport à l'ennemi juré, le derby. Cela crée une solidarité de groupe ultra forte. Et on a aussi la culture contre la violence. Attention à ne pas confondre la rivalité saine, les banderoles d'humour, le défi vocal, c'est ce qui donne du relief au sport, et le danger, quand la rivalité bascule dans la haine ou la déshumanisation de l'autre. Mais quand elle reste dans le cadre du jeu, elle est moteur de passion incroyable qui soude les membres d'une même communauté.
0: Finalement, le stade est peut-être le dernier laboratoire de notre vivre ensemble. Un endroit imparfait, bruyant, parfait, excessif, mais profondément humain. C'est là que l'on réalise que malgré nos contemporains, qu'on ait des naissances différentes ou bien notre âge, on a tous besoin de faire partie de quelque chose de plus grand que nous. C'était Fares Romain, dans le cœur du stade. Merci de nous avoir suivis jusqu'au bout. Un grand merci à Radio Couleur d'avoir collaboré avec nous. Un grand merci également à William de nous avoir été d'une grande aide lors de ce projet. Nous, en tout cas, on vous dit à la prochaine pour une nouvelle émission dans les bonnes ondes.

David Byrne, le chanteur du groupe Talking Heads, est de retour avec un nouvel album intitulé Who is the Sky. On écoute le titre What is the Reason, extrait du nouvel opus de David Byrne, sorti en septembre 2025, et c'est le coup de cœur de Gérard, animateur de l'émission Itinéraire Bis sur Radio Couleur.

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1: Le mardi 7 juillet à 14h30, deux ateliers aquarelles seront proposés au musée de Bourgoin-Jallieu autour de l'exposition Au fil de l'eau, l'un pour les enfants de 4 à 6 ans et l'autre pour les enfants de 7 à 12 ans. Plus d'informations sur www.bourgoinjallieu.fr. Du lundi 6 au vendredi 31 juillet, l'association De Quoi Je Me Mêle propose aux enfants de 7 à 12 ans de participer à des stages artistiques d'été au sein de l'ancienne école arc-en-ciel à Écloses-Badinières. Plus d'informations sur www.dequoijememêle.com.
2: HK nous propose son 11e album Le Cœur au Vent. On écoute le titre Un Peuple Uni.

L'Honneur Deer a sorti son troisième album Wild Flowers. Il nous offre 11 titres à la croisée du folk, de la pop et de la country, portés par une écriture épurée. Il nous emmène dans un voyage doux et poétique et on se laisse porter par la mélodie. On écoute Jolene, You're My Sunflower et c'est mon coup de cœur sur Radio Couleur.

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2: 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Plus d'informations sur https://jaspire.com. 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Pour en savoir plus, rendez-vous sur la page Facebook de l'association.

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1: 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Pour en savoir plus, rendez-vous sur www.engrangeonslamusique.fr. Le samedi 4 juillet, la communauté des Vals du Dauphiné vous propose de vous rendre à 22h au parc Bissot aux Abrets en Dauphiné pour la projection en plein air du film Ma mère, Dieu et Sylvie Vartan. Plus d'informations sur https://tourisme-valdudauphiné.fr. Jusqu'au 20 septembre 2026, voyagez dans le passé grâce aux clichés de la photographe Françoise Collard, présentée dans l'exposition Nous à l'œuvre, au musée de l'ancienne évêché à Grenoble. Plus d'informations sur https://musée.isère.fr. Toute l'année, à Vézille, près de Grenoble, plongez gratuitement au cœur de l'histoire révolutionnaire de la ville en visitant le musée de la Révolution française du domaine de Vézille. Plus d'informations sur https://musée.isère.fr.

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1: Le territoire du Val des Dauphinés est situé au cœur de la région Auvergne-Rhône-Alpes, à 45 minutes de Lyon et Grenoble, à 30 minutes de Chambéry et de l'aéroport Gare TGV de Lyon-Saint-Exupéry. Il est composé de 36 communes avec plus de 65 000 habitants. Pour nous présenter cette communauté de communes, les Vals du Dauphiné, je reçois Bernard Badin, son président. Alors, est-ce que vous pourriez nous présenter les Vals du Dauphiné ?
2: Oui, mais écoutez, le Val du Dauphiné, c'est un territoire qui, somme toute, est relativement récent, puisqu'il a été créé en 2018 par la fusion de 4 intercommunalités. Et je pense qu'en 2018, c'était une prouesse, c'était probablement une première, et c'était un véritable défi, un véritable challenge de réunir 4 communautés de communes sur un territoire aussi large, puisqu'il représente effectivement, vous l'avez dit, 36 communes et 66 000 habitants. C'est un territoire qui a un potentiel incroyable, notamment par son positionnement géographique, au cœur du triangle Lyon-Grenoble-Chambéry, mais également par la desserte des mobilités qu'il peut y avoir pour accéder à ce territoire, et notamment ce qu'on appelle la vallée urbaine, avec l'autoroute qui nous structure, avec un certain nombre de sorties d'autoroute, et puis surtout la voie ferrée, avec 5 gares sur le territoire. Donc un territoire magnifique, qui a du potentiel. Il faut qu'on arrive à révéler ce potentiel, c'est tout le challenge et les défis qui sont devant nous.
1: Alors c'est un territoire où il y a 68% de surface agricole, là aussi un territoire rural.
2: Alors on est un territoire rural, on le revendique, mais on ne veut pas être qu'un territoire rural. Pour nous, il y a des enjeux importants. On veut être un territoire d'équilibre qui sache combiner tous ses atouts, son cadre paysager, sa situation géographique, je l'ai évoqué, son cadre de vie, ses loisirs, son offre résidentielle. Mais il y a aussi tous les enjeux autour du développement économique. Et ça, c'est un véritable défi pour nous, puisque aujourd'hui, si on regarde la statistique du nombre d'actifs qui résident sur le territoire par rapport au nombre d'emplois offerts, on s'aperçoit qu'on a un ratio de 7 pour 10, voire même un peu moins. Donc il est impératif pour nous de développer l'emploi, donc d'assurer le développement économique, de permettre aux entreprises qui sont situées sur notre territoire de se développer, mais aussi d'en accueillir d'autres. Et pour ça, il faut qu'on travaille sur une politique d'attractivité pour donner envie aux entreprises de venir s'installer chez nous, donc créer toutes les conditions pour que ce territoire soit un territoire d'intérêt pour eux. Et c'est ce à quoi on travaille, notamment dans le cadre de notre projet de mandat.
1: Et vous êtes la 3e communauté de communes de l'Isère, donc ce n'est pas une petite communauté de communes. Alors vous avez un projet de territoire que vous avez intitulé « Penser notre territoire autrement ». Ça revient à dire ce que vous venez de nous expliquer.
2: Oui, alors effectivement, moi j'ai repris la présidence des Vals du Dauphiné en 2023. On sortait d'une situation un peu tumultueuse. Et il y avait nécessité de reconstruire une cohésion, une envie, une fierté d'appartenir à ce territoire, et la première étape était donc de faire en sorte de révéler les atouts de ce territoire et d'en faire prendre conscience. Et c'est en regardant finalement la structure au niveau du département de l'Isère que je me suis aperçu qu'en, si on excluait bien évidemment les métropoles et les communautés d'agglomération, on était la 3e communauté de communes de l'Isère. Et donc, par rapport à ça, il y avait effectivement un potentiel incroyable à aller chercher. Et donc, c'était l'ambition de développer une forme de fierté, une envie de collaborer ensemble pour faire en sorte de révéler ce potentiel.
1: Alors, vous avez 3 piliers de la collectivité. Un territoire facile à vivre pour ses habitants, un territoire qui valorise et développe son potentiel et ses richesses, et un territoire résilient. Pourquoi résilient ?
2: Parce que on considère que les enjeux d'aménagement du territoire touchent beaucoup de domaines. Il y a un certain nombre de projets structurants qui vont nous arriver aussi, qui vont impacter ces domaines. Je pense notamment au projet du Lyon-Turin. Et donc, il nous faut travailler des thématiques comme la stratégie foncière, comment on assure une bonne répartition de l'usage du foncier entre les différentes fonctions du territoire. Je pense à l'agriculture, à l'environnement, mais également à l'habitat, le développement économique, les mobilités, et un certain nombre d'autres sujets. Et puis quand on parle d'aménagement du territoire, il y a la stratégie foncière, mais il y a aussi la maîtrise des ressources, et notamment la ressource en eau. Et donc tout ça aussi nécessite de bien regarder quelles sont les ressources disponibles, comment on utilise ces ressources, comment on optimise l'usage de ces ressources, comment on se partage les ressources. Et donc on a tout un travail qui est fait sur ce domaine, dans ce domaine-là. Et enfin, territoire résilient également, parce que les crises sont de plus en plus fréquentes et il faut qu'on soit préparé à la survenance de ces crises en ayant la capacité de répondre, d'accompagner les habitants du territoire. Puis je prendrai peut-être un dernier exemple sur la notion de territoire résilient. Il y a le sujet de l'alimentation aussi, hein, qui est en lien direct avec l'agriculture. Mais comment on peut franchir des étapes pour faire en sorte qu'on soit capable de consommer local, de produire en local, et quelque part d'aller vers une forme d'autonomie. Alors bien sûr, c'est extrêmement compliqué, hein, mais en tout cas, c'est bien l'ambition, et c'est pour ça qu'on a développé, en lien avec les thématiques de l'agriculture, un projet de plan alimentaire territorial, et un projet qui fonctionne bien, puisqu'on vient d'être labellisé niveau 2 à l'échelle nationale, et il n'y a pas tant de collectivités que ça qui sont labellisées. Voilà.
1: Alors je dirais aussi territoire sportif, avec les championnats de France qui arrivent à la fin du mois.
2: Oui, quand on a travaillé sur le projet de territoire, on s'est dit qu'il fallait à la fois un projet un peu emblématique pour redonner la fierté dont je parlais tout à l'heure aux habitants, pour montrer qu'on avait la capacité, les moyens et d'organiser des grands événements. Et on a pensé que le sport pouvait être un élément fédérateur. Donc c'est comme ça que progressivement on est arrivé à l'idée de candidater à l'obtention de l'organisation des championnats de France du cyclisme. Et pourquoi le sport? Parce que là aussi, on est arrivé à la conclusion que le sport cochait pas mal de cases par rapport à l'ensemble des politiques publiques qu'on voulait porter. Alors bien sûr, le sport santé, le sport inclusion, le sport handicap, le sport citoyenneté, le sport développement économique. Et donc finalement, ces championnats de France du cyclisme réunissaient toutes ces valeurs et permettaient d'incarner cette volonté d'aller chercher un positionnement sur la thématique du sport comme pilier de toutes les politiques publiques qu'on souhaite développer. Et on vient de franchir encore une nouvelle étape, puisqu'on vient de mettre en place dans notre nouvel exécutif un vice-président en charge de la thématique vie associative et sport. Donc ça incarne bien notre volonté de se développer dans ce domaine-là.
1: Un autre domaine aussi vous allez vous ouvrir, c'est la culture, avec les médiathèques éventuellement.
2: Oui, là aussi, je pense qu'on a un territoire, quand on regarde la segmentation par classe d'âge de notre territoire, on s'aperçoit que même s'il y a une tendance au vieillissement, on a quand même beaucoup de jeunes qui vivent sur les Vals du Dauphiné. Et donc il faut trouver tous les accompagnements nécessaires pour répondre aux besoins de ces jeunes, mais également de l'ensemble de la population. Alors ça passe par notamment l'éducation artistique et culturelle, c'est-à-dire comment on éveille la chose artistique, la chose culturelle. Il y a des travaux importants qui se font dans les écoles. On a mis en place une convention d'éducation artistique et culturelle avec un certain nombre de partenaires institutionnels. Et puis on veut aller encore plus loin. Alors aujourd'hui, il y a une saison culturelle qui est programmée dans nos médiathèques, qui est importante, qui est riche, qui est intéressante. Mais on veut franchir encore plusieurs étapes. Alors j'en dirai peut-être pas plus parce qu'on réserve quelques effets d'annonce de projets ambitieux plutôt à la rentrée. Mais oui, c'est effectivement un axe fort qu'on cherche à développer.
1: Côté mobilité, est-ce que vous arrivez à faire bouger vos habitants sur le territoire? Est-ce que vous n'êtes pas aussi un peu impacté par tout ce qui se passe au niveau, par exemple, de la SNCF?
2: Alors, je disais territoire attractif. On a 5 gares qui irriguent les Vals du Dauphiné. Certaines gares sont fortement fréquentées et en augmentation de fréquentation chaque année. Donc ça pose un certain nombre d'enjeux autour de l'accueil des usagers de ces gares. Alors une particularité, c'est que nous ne sommes pas autorité organisatrice de transport. Nous avons laissé déléguer cette compétence à la région. Par contre, on a gardé la compétence sur l'organisation des transports en mode doux. Et dans ce domaine-là, je pense qu'on a fait beaucoup de choses. On a développé un projet pour réaliser des pistes cyclables sur notre territoire. On a mis en place un fonds de concours à destination des communes qui peuvent s'appuyer sur un schéma directeur des mobilités douces pour développer et faire largement financer leurs projets. On a des études en cours, notamment une étude de la réalisation d'une voie verte qui viendra se connecter notamment avec la voie verte existante sur la CAPI et qui permettra aussi d'aller rejoindre les autres voies vertes qui nous entourent. On a mis en place une offre de location de vélos assistance électrique. On a mis en place un système de covoiturage solidaire. Donc on développe également les parkings de covoiturage sur les gares. Et puis plus globalement, on s'intéresse beaucoup à tout ce qui peut se développer autour des gares avec une réflexion autour des concepts de quartier-gare. J'évoquais 5 gares. On sait l'importance et le rôle des gares dans le développement et l'aménagement du territoire. Donc on a des réflexions assez fortes pour voir comment on peut développer autour de la Tour du Pin, autour de Pont de Voisin, autour de Saint-André-le-Gaz, hein, qui est un nœud ferroviaire majeur pour la région. Et avec le développement des CERM, qui sont les transports express régionaux métropolitains, on pense que là aussi ça va changer les habitudes de vie. Alors on y est très attentif. En même temps, il faut qu'on soit également attentif à ne pas devenir un territoire résidentiel, un territoire où il fait bon vivre, avec un bel environnement, un cadre de vie superbe, mais finalement où on viendrait simplement y habiter et on deviendrait des navetteurs qui iraient travailler plutôt sur Lyon, Grenoble ou Chambéry. Donc on veut éviter ça et donc ça reboucle avec ce que je disais tout à l'heure, c'est-à-dire notre volonté de développer également l'activité économique, les implantations d'entreprises pour offrir suffisamment d'emplois pour couvrir l'ensemble des besoins des habitants du territoire.
1: En conclusion, il fait bon vivre dans les Vals du Dauphiné ?
2: Oui, je crois que, comme je l'évoquais, on est un territoire qui est plein d'atouts, plein de richesses. Il faut qu'on continue à les révéler et j'encourage tout le monde à venir découvrir ces richesses, notamment à l'occasion des championnats de France de cyclisme, puisqu'on va également promouvoir également le tourisme, le patrimoine, la vie associative, la vie culturelle, la mobilité, les mobilités douces, les itinéraires de randonnée, les PDIPR, enfin tout ce qui fait la vie dans nos communes, dans nos villages et sur les Vals du Dauphiné.
1: C'était Bernard Badin, président de la communauté de communes Les Vals du Dauphiné. Pour plus d'informations, www.valdudauphiné.fr.

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2: La jeune artiste belgo-camerounaise, Loubiana, mêle dans son album Terre Rouge, héritage et modernité. On écoute le titre Djali, dans lequel on retrouve le son de la kora, instrument dont elle est l'une des rares joueuses féminines. Et c'est le coup de cœur de Sylvie sur Radio Couleur.

À l'occasion de ses 30 ans de carrière, Nicolas Jules a sorti en mars 2026 un 45 tours intitulé « Marie est indépendantiste ». On écoute tout de suite Marie. «

C'est le moment de retrouver Christophe Maé avec Francis Cabrel pour le titre « La boutique des rêves » et cet extrait de l'album « Fête foraine ».

Je vous propose d'écouter le single « L'homme à la rivière » de François and the Atlas Mountain, une reprise en français de « Riverman » de Nick Drake avec Yasmine Hamdan.

Musicien multi-instrumentiste profondément influencé par la musique folk, Marty s'est illustré dans différents projets collectifs, notamment Les Croquants et La Varda. Il a intégré le label Irfan. Et pour ce premier album, il nous offre 10 titres tendres, doux, poétiques et réconfortants. On écoute En cercle concentrique avec Simon Mimoun du groupe Debout sur le Zing, et c'est mon coup de cœur sur Radio Couleur.

Dans son sixième album, Ezequiel Paez nous emmène au Brésil en adaptant en français plusieurs classiques de la samba et de la bossa nova des années 1950 à 1970. On écoute Patanchi Chipompon et c'est le coup de cœur de Sylvie sur Radio Couleur.

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2: On écoute tout de suite Bel Mazuet, le titre Cette guerre, et cet extrait de l'album Famille.
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0: Bonjour, bonjour à tous les auditeurs de Couleur FM et Radio Couleur. Alors nous accueillons aujourd'hui un membre de l'association INIS, qui est un ancien animateur d'une émission sur cette antenne qui s'appelle Sono Solo Canzonette, et Angelo, puisqu'il s'agit d'Angelo Solima, il anime maintenant pour INIS des cafés italiens avec deux autres animateurs, facilitateurs, enfin, qui organise un groupe, il va nous expliquer tout ça. Ces cafés italiens qui existent depuis là plusieurs années aussi. Et donc bonjour Angelo, mais on va aussi, avant que je passe la parole à Angelo, on l'invite aussi ici parce qu'il était un témoin direct de la riche production italienne, musicale italienne des années 70, puisqu'il habitait à l'époque en Italie. Alors bonjour Angelo, on va parler tout d'abord des cafés italiens. Alors les cafés italiens, tu n'es pas, on se tutoie, hein, puisqu'on se tutoie habituellement, tu ne les animes pas tout seul et tu n'aimes pas trop le mot animation, je crois.
3: Oui, non, parce que dans les cafés, on est tous des animateurs. Parce que il y a Christiane, moi et Biagio Collura. Mm-hmm. Tous les trois personnes, disons, on est trois pour faire plus. Mm-hmm. Et se développe, on se revoit, on se voit tous les 15 jours dans un bar. Et là, à côté un café, il nous donne envie de parler. Et on parle. On parle même beaucoup.
0: En général, il y a combien de personnes?
3: 15, 16, 18.
0: Ah oui, quand même. Sont libres ou chacun vient avec un sujet?
3: Ce qui importe à nous, que toutes les personnes y parlent.
0: Puissent parler, oui.
3: Mal, mais ils doivent parler de façon qu'on puisse le corriger. Parce que quand quelqu'un parle, il est corrigé. Il imprime la faute et la fait plus.
0: Et à la fin de l'année, tout le monde parle très bien. Christiane, c'est donc Christiane Blanchet. Et donc ces cafés italiens se déroulent tous les 15 jours. Oui. Et puis ils ont lieu en même temps que l'année d'événement de l'association. Oui. Donc là, ils vont se finir fin juin.
3: Oui.
0: Et ils vont reprendre en septembre.
3: Tout de suite après le forum
0: des associations. Voilà, alors toute personne qui serait intéressée par ces cafés, qui sont différents des cours, devra s'adresser à INIS pour s'inscrire
3: Peuvent venir, nous on accueille tout le monde. Mais s'ils veulent continuer à venir, il doit s'adresser à l'INIS pour être un adhérent.
0: Voilà, adhérent de l'association,
3: bien sûr.
0: Et si plus il y aura de monde, il risque après d'avoir peut-être deux groupes au lieu d'un, s'il y a vraiment beaucoup de monde.
3: Si.
0: Et il y a d'ailleurs un deuxième café qui, lui, est à Mérier, qui est animé par Dominique Mola. Bien. Voilà, alors Angelo, aujourd'hui, on va donc parler aussi de la musique. Alors, on parle souvent de musique italienne ici, mais là, on avait envie de parler de la musique des années 70, qui était une année très marquante, parce qu'il y avait beaucoup de choses qui se passaient en 70 en Italie. Et on va, tu vas nous dire, toi, quand tu étais, donc il y a plus de 50 ans, en Italie, au moment de cette vague musicale, est-ce que toi, tu faisais de la musique ?
3: Disons que musique, j'ai voulu toujours la faire, mais je ne sais pas pourquoi, je ne suis jamais réussi.
0: D'instrument,
3: et
0: donc.
3: Je regrette, je n'ai pas réussi à jouer la guitare, ou sinon à jouer le piano, rien. Et donc, je chantais, parce que même quand j'étais petit, dans le corps des Bourserres. Moi, j'étais dans le corps, je chantais, j'ai commencé à 7-8 ans à chanter.
0: Alors, quand tu étais petit, tu étais en Sicile, hein, c'est ça ?
3: Oui.
0: Voilà.
3: Oui.
0: Et donc après, donc, oui, parce qu'il est modeste, Angelo, moi je l'ai entendu chanter, il chante bien Angelo. Alors la musique, bon, ben, tout le monde ne joue pas d'un instrument de toute façon, hein, mais il faut des deux.
3: Bon, quelqu'un il me l'a dit que j'avais, parce qu'aujourd'hui c'est tout autre chose, j'avais une bonne voix, une belle voix, et ça, quand quelqu'un il me disait que j'avais une belle voix, ça m'agaçait parce que je pensais d'avoir une belle voix. Et alors, et parfois, je répondais mal aussi. Mais c'était les années où, à la science catholique, on s'était regroupé, on était une dizaine, et on avait fait un groupe.
0: D'accord.
3: Ce groupe-là, il est allé avant.
0: Il
3: jouait tout le temps. Et moi, chantais. Hein.
0: Comment il s'appelait ce groupe alors ?
3: Le The Moons.
0: D'accord.
3: Et aussi, on faisait des soirées.
0: D'accord.
3: Des mariages, ou sinon des baptêmes, tout ce qu'ils voulaient écouter nos chansons, nous, on était là.
0: Et c'était vous faisiez des reprises de chansons connues ou vous composiez aussi ?
3: À l'époque, on faisait des chansons composées par des autres.
0: Ouais.
3: Et il y a un de mes amis, je peux dire vraiment un ami frère, que lui, il avait
0: Le talent,
3: il était malade de la chanson, mm-hmm. Et composait aussi.
0: D'accord.
3: Seulement que quand lui composait, je devais être à côté de lui.
0: Le soutien,
3: comme mot et comme tout.
0: Et le soutien, il composait comment, comme ça
3: Pour lui, c'était la guitare.
0: Il jouait de la guitare aussi.
3: Pour lui, c'était la guitare. On se voyait, après que tout le monde était parti, on partait à la mer, le bruit de la mer, et on arrivait à faire des bonnes choses, surtout lui, que maintenant, finalement, il a décidé de faire écouter ses chansons.
0: Mais maintenant,
3: à lui.
0: Oui. Mais c'est des chansons qu'il avait composées avant ?
3: Composées dans les 68.
0: Ah, oula, oui, en effet.
3: Jusqu'au 75.
0: Et là, il les compose actuellement et il les chante aussi en public ?
3: Non. Pour lui, il prépare. Je dis encore une autre chose. Peut-être qu'il s'est fait mal. Il s'est mis à composer autre chose.
0: D'accord.
3: Ça, il a pris la Divine Comédie pour...
0: D'accord.
3: Et il est arrivé au cinquième chapitre de l'Enfer. Et il a un moment de pause parce que...
0: Quel est le rapport ? Alors, il s'inspire
3: Là, il a été inspiré.
0: D'accord.
3: De la Divine Comédie.
0: D'accord.
3: Et moi, je l'ai écouté, j'ai vu qu'effectivement, il a fait une belle chose.
0: Alors, à part un groupe, votre groupe, vous alliez voir des spectacles aussi à cette époque-là, dans les années 70 ?
3: On a participé à des spectacles aussi.
0: Participé et vous-même assisté à des gens connus ou quoi ?
3: On s'éloignait pas tellement parce qu'on était... Encore des jeunes, hein,
0: ouais, puis petite commune, vous étiez
3: Oui.
0: Mais là, vers les années 70, tu étais en Sicile aussi
3: Oui.
0: Ouais,
3: oui. Moi, j'ai laissé la Sicile quand j'ai commencé à travailler.
0: D'accord, un peu plus tard.
3: Oui.
0: En 70-80.
3: 75.
0: D'accord.
3: 75.
0: Et cet ami Franco Marini
3: Marino.
0: Tu as quelque chose de lui à nous faire écouter là?
3: Oui. Mais je n'ai quelques-unes, je ne sais pas si on va la faire écouter.
0: Oui, bien sûr. Oui. On va écouter
3: ces chansons-là.
0: Une chanson.
3: Ça m'a fait plaisir.
0: On va écouter une que tu as choisie, mais il en avait fait plusieurs. Là, hein. Mais il faut choisir une.
3: Je crois que j'avais donné...
0: Voilà, on va l'écouter. Maïwan va nous la passer.

0: Voilà, on a écouté l'ami de Angelo, Franco Marino.
1: Franco Marino.
0: Donc, j'espère qu'après, on pourra lui faire écouter l'émission. Il sera content, j'imagine.
1: Mmh. Ouais, il est fort.
0: Vous étiez inspiré par la chanson anglo-saxonne, les chanteurs italiens Les chanteurs italiens. Alors, aujourd'hui, avec Angelo, on avait décidé, puisqu'il y a énormément de choses qui sont produites dans ces années-là, de prendre, mais on va faire une petite exception au départ, de prendre l'année 76 pour caler vraiment il y a 50 ans, qu'est-ce que, qui a été créé en 50 ans. Mais on va faire une petite exception avec la première chanson qui a été choisie, c'est la Canzone di Marinella de Fabrizio De André, puisqu'elle elle a été créée en 64, mais il l'a publiée la première fois en 66, c'est-à-dire 60 ans. Mais il va nous raconter tout ça, Angelo, parce que c'est un spécialiste de Fabrizio De André. Mais en fait, on est beaucoup à aimer beaucoup Fabrizio De André. Il faut dire que ça a été quand même, sinon le plus grand, un des très grands chanteurs, auteurs, compositeurs, interprètes italiens.
1: C'est un poète.
0: C'est un poète, c'est un musicien, Donc il est malheureusement décédé, il était né à Gênes, il vivait à Gênes et il a fait des choses merveilleuses. Il écoutait aussi la chanson étrangère, hein, et notamment beaucoup Brassens.
1: Ah oui, puisqu'il adore, il a chanté des chansons de Brassens.
0: Il a traduit très bien des chansons de Brassens.
1: Et Gorille, par exemple.
0: Par exemple, oui, exact. Et il a aussi chanté Leonard Cohen et Bob Dylan, un peu moins que Brassens, mais il a aussi beaucoup composé, lui-même.
1: Hein. Oui, il ne s'est jamais caché. Lui, il a toujours dit que Brassens,
0: c'était son modèle.
1: Son modèle.
0: Mais il n'a jamais voulu, ou l'occasion ne s'est peut-être pas présentée, mais Brassens connaissait aussi Fabrizio De André comme chanteur. Mais ils n'ont jamais voulu se rencontrer.
1: Voilà, c'est De André qu'il n'a jamais voulu. Il avait
0: peur du contact.
1: D'avoir ces grandes personnes d'avant.
0: Exactement. Et Fabrizio De André, même en spectacle, pour l'avoir vu en spectacle, c'était vraiment quelqu'un de bien. Alors aujourd'hui, tu vas nous parler de
1: la
0: Canzone di Marinella.
1: Sa poésie, on la voit dans la Canzone di Marinella. Marinella, c'était une jeune fille qui arrivait à rencontrer l'amour. Pour elle, c'était l'amour des jeunes filles. Ces jeunes filles, elle a été trouvée morte à côté d'un fleuve. Et Fabrizio De André a voulu écrire quelque chose pour elle. Parce qu'elle disait, c'est pas juste, c'est pas beau, c'est pas... Mmh. Et il n'arrivait pas à en discuter. Il s'est mis à parler d'une fable. Voilà l'histoire de Marinella, il l'a traduit en fable. Et les mots, c'était des mots de fable, comme par exemple des mots qu'il avait écrits. Ma il vento che la vide così bella dal fiume la portò sopra una stella. 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Lui, il avait envie de justifier son dire, ses mots.
0: Ses mots, oui.
1: Aussi belles. Et alors, il est arrivé à dire que il pouvait pas leur donner la vie.
0: Et oui, c'était une fille, effectivement, une jeune fille de 16 ans, je crois, qui avait été...
1: Il n'arrivait pas à redonner la vie, et pour ça, il a, disons, ajusté la fin, la mort.
0: D'accord.
1: Cette fille. Tout le monde disait que c'était une prostituée, mais à 16 ans, 17 ans... Moi, je ne crois pas à ça. Quelqu'un qui croit à l'amour...
0: Ouais, en fait, elle était de Calabre, et elle était le fleuve dans lequel elle a été trouvée.
1: Non, non, c'est...
0: C'était dans le nord. Mais elle était calabraise au départ, oui, d'origine. Mais alors, ce qui est curieux, c'est que effectivement, cette chanson, je pense que certains lui reprochaient, alors que c'est complètement ridicule, disaient oui, mais là, il a chanté une chanson qui est dans le texte un peu plus facilement écrite, ce qui est pas vrai du tout. Je sais pas où. Mais ça avait fait une toute petite polémique. Par contre, il y a une autre histoire là-dessus.
1: Il a voulu colorier la chanson, mais quand il est sorti son premier disque, c'est la première fois qu'il a chanté ses chansons, il n'a pas eu de chance.
0: Elle n'a pas eu énormément de succès.
1: Oui, ouais, il n'a pas eu de succès. Et alors, il a décidé de couper directement. Il est retourné à la faculté de jurisprudence. Et pendant qu'il était là, voilà, c'est Mina qui l'a rencontré, cette chanson.
0: Qui était une grande interprète, Mina.
1: Une belle voix.
0: En plus.
1: La plus belle voix italienne. Et c'est elle qui l'a... Il a sorti la chanson.
0: En 67,
1: oui. Et il a fait ce disque-là. Il a eu énormément de succès.
0: Et quelque part, ça a lancé aussi Fabrizio D'André.
1: D'André, il a laissé encore une fois tomber à
0: l'université.
1: L'université. Et il a sorti tout ce qu'il avait écrit.
0: Voilà, parce que jusque-là, il écrivait des belles choses, mais qu'il y avait, disons que c'était dans un milieu un peu restreint, quoi. Il n'y avait pas une audience exceptionnelle. Mmh. Et à partir de là, il a pu...
1: Et la première fois que lui, il écrit dans cette... dans cette ressource de il n'a jamais écrit une fable, mais c'est là qu'il est réussi, et c'était la force de l'amour de cette fille qu'il avait. Sinon, lui, il avait tout autre
0: type de chansons.
1: Des chansons et de pensées aussi, il pensait différemment.
0: Par contre, il a effectivement beaucoup chanté les marginaux, les exclus, les ceux qui étaient rejetés souvent. Oui, c'est beaucoup le cœur de ses chansons.
1: Il se faisait plaisir d'écrire pour ces gens qui n'existaient pas à l'œil de tout le monde.
0: C'est vrai. On va l'écouter.
1: Oui.
0: La canzone di Marinella.

0: Voilà, donc on a entendu la canzone Marinella par Fabrizio De André. On va maintenant écouter, sur un accord avec Angelo, Lucio Battisti, qui lui est né en 1943. Donc cette chanson qu'on va écouter a été effectivement publiée en 1976, il y a exactement 50 ans. Alors Lucio Battisti avait écrit une vingtaine d'albums, mais malheureusement il est décédé assez jeune, à 55 ans. C'était quelqu'un qui était assez innovant pour l'époque. Moi je le compare, il y a un chanteur italien maintenant qu'on entend de temps en temps à la radio en France qui s'appelle Laszlo De Simone. Pour moi, il me fait beaucoup penser à Lucio Battisti, c'est-à-dire quelqu'un qui a beaucoup travaillé en studio, lui, qui amenait beaucoup de choses nouvelles. Et Lucio Battisti a aussi fait des concerts, mais à un moment, il a décidé de plus vouloir trop répondre aux journalistes, d'être public. Et même les concerts, il avait un petit peu arrêté parce que tout cet entourage-là commence à lui peser un petit peu et il préférait continuer à travailler en tant qu'esthète parce que c'était un esthète de la musique et il a composé vraiment de très belles chansons et c'était vraiment quelqu'un qui était important dans ces années 70. Alors c'était des années où le monde de la chanson était très politique souvent et lui, certains lui le reprochaient, il prenait pas d'engagement particulier, mais il a fait par contre des textes et des musiques très belles.
1: Justement, disons que il détestait certaines choses, mais il a changé la musique italienne.
0: Voilà, c'est ce qui était innovant, c'est ce que je dis.
1: Il a innové la musique italienne, mais et pour les chansons, les paroles de Bruno Rapetti. Mogol,
0: oui, il travaillait beaucoup avec Mogol.
1: C'était l'écrivain par excellence.
0: Oui, parce que Rapetti, c'est Mogol, c'est son nom de scène, on va dire. Voilà,
1: Mogol, son nom de scène, mais Mogol, il a écrit pour beaucoup de
0: bien sûr.
1: De personnes. Et il a essayé de se éloigné un peu, mais il n'a pas réussi. Sa vie, c'était la chanson.
0: Bien sûr.
1: La chanson italienne.
0: Bien sûr. Donc, on va écouter Ancora tu, qui a eu beaucoup de succès en italien, Ancora tu.
1: Oui.
0: C'est une des chansons qui a marqué sa carrière, en tous les cas. Tu voulais dire deux mots sur la chanson?
1: Non, ça me vient répondre à ce que lui dit encore à tout. Ça veut dire encore toi, qu'est-ce que tu fais là?
0: Voilà. On écoute encore à tout.

0: Bien, alors encore à tout de Lucio Battisti. Ça a été le disque qui a le plus grand nombre de ventes en 1976. C'était son 18e album. C'était la chanson la plus vendue, enfin le disque le plus vendu en 76 en Italie. Donc c'était une sorte de dialogue avec une partenaire dont il s'était séparé. Mais c'est plus un monologue, la chanson, mais elle parle d'une séparation, d'un retour, d'une reséparation, et avec le point d'interrogation, est-ce que cette fois ça va être la bonne, est-ce qu'il va retrouver cette partenaire, relation.
1: Voilà. C'était leur jeu.
0: C'est un jeu, en fait. Hein,
1: c'était leur jeu, et effectivement, dans ces quatre mots, il est sorti une belle chanson.
0: Voilà, qui a encore une fois été très écoutée. Alors maintenant, on va entendre quelqu'un qu'on a beaucoup entendu en France, et qui était vraiment, qui est toujours en vie, puisqu'il a bientôt 90 ans. C'est Adriano Celentano, qui lui, alors, est un chanteur assez exceptionnel, parce que, bon, il faisait partie en Italie de ce qu'on appelait les urlatori, les premiers rockers, en fait.
1: Oui, et ils sont venus. Ils sont venus des musiques de l'Amérique.
0: Voilà.
1: Et ils criaient, tout le monde, ils criaient, on n'était pas habitués.
0: Voilà, il était. Alors, il a aussi composé des chansons qui ont été connues en France par lui-même. On va en raconter une qu'on a beaucoup entendue en France. Mais il a aussi composé des chansons en italien qui ont été traduites en français et qui ont fait le bonheur de chanteurs français. Par exemple, c'est lui avec Little Tony qui avait fait 24 000 abbracci, 24 000 baisers, qui a été chanté par Johnny Hallyday. Et puis, c'est lui qui avait fait Il ragazzo di via Gluck, qui a été chanté par Françoise Hardy.
1: Il a été traduit par Françoise Hardy.
0: Voilà, et La maison où j'ai grandi. Donc il était connu aussi par ce biais-là. Et en fait, c'est quand même quelqu'un qui a vendu dans le monde 200 millions d'albums, ce qui est énorme.
1: Énorme.
0: Parce qu'ils sont peu à avoir vendu autant d'albums dans le monde.
1: Mina.
0: Des Italiens, il y a Mina, oui. Mais je parlais des interprètes ou chanteurs de tous les pays. 200 millions, c'est beaucoup. C'est vraiment beaucoup.
1: Mina, et je crois qu'elle était arrivée à 210, 212.
0: Aussi, oui. Voilà, alors il a eu des succès, il en a eu plein. Alors, ce qui est quand même très incroyable, c'est que cette chanson qui date de 1976, on a l'impression qu'elle a été écrite la semaine dernière.
1: Oh oui.
0: Exactement, hein, Angelo. Hein.
1: C'est qu'on réclamait il y a 50 ans, il se répète maintenant.
0: On dit le début, l'essence qui coûte chaque jour un peu plus. La lire, bon, alors c'est plus la lire, mais maintenant c'est l'euro. Les gouvernements changent, mais rien ne change. L'État est en déficit. Où va l'argent? Et je comprends pas pourquoi, etc. J'essaye de passer des vacances à la mer, mais je trouve pas de logement. Avec le salaire d'un mois, tu peux à la peine t'acheter un café.
1: Oui.
0: Enfin, c'est-à-dire, il parle des conditions qui sont de plus en plus difficiles au niveau financier. Et puis de prix qui augmentent, et puis de gouvernants qui ont l'air un petit peu course, quoi.
1: Lui, il était très intéressé à ce qui arrivait au peuple, à la personne qui pouvait pas, il avait presque pas les sous pour manger, mais personne le regardait. Et c'est pour ça que ça le faisait enrager. Mais après, il a eu un moment mystique. Il a commencé à parler de religion. Il a toujours réclamé quelque chose.
0: Et puis alors, tu me racontais en

0: maintenant.
1: Oh oui. Et je rentre dans un restaurant, je demande à la dame qui était à l'accueil, je dis, bon, mais vous faites des pâtes par hasard. Ah oui, ma grand-mère, il faisait les pâtes à la bolognaise, il faisait ça, et mais si vous voulez, c'est pas la peine de vous mettre là, en bas, il y a tout un groupe
0: d'Italiens,
1: d'Italiens, mais je crois qu'un, il est très connu, il doit être un acteur et tout ça. Descendez en bas, on vous servira ce que vous voulez en bas. Je descends et je vois tous ses copains. Gino Santercole, la femme à Celentano, lui-même. Dès que je me suis accosté vers eux, il me regarde, parce que dans la scène, il est fort, lui. Mmh. Il est fort, il déclare tout, mais la timidité qu'il y a quand elle est toute seule.
0: C'est la transformation d'être sur scène, c'est sûr. Okay.
1: Mmh. Et alors, il me dit, je dis, mais qu'est-ce que tu fais là? Je sais que tu bouges jamais, tu prends pas l'avion parce que tu as peur de l'avion. Bon, tu es venu en train peut-être, mais pourquoi, comment, qu'est-ce qu'il arrive? Il m'a dit, écoute, je suis venu ici pour voir comment il va mon film.
0: Ah oui, parce qu'il avait fait un film à l'époque.
1: Oui, c'était l'époque qu'il avait fait Bluff
0: voilà.
1: Comme film. Bon, on est arrivé à se séparer, mais les tables n'étaient pas loin l'un de l'autre. Et on a mangé en compagnie, si tu veux, de Celentano.
0: Ben, c'était
1: ça
0: formidable.
1: Ça a été le bonheur, parce que j'aurais jamais pensé un jour de pouvoir
0: le rencontrer, lui parler. Surtout.
1: Voilà.
0: Donc c'était un beau cadeau de mariage.
1: Oui, c'est ça.
0: Ben, on va l'écouter avec Svalutation, que tout le monde va reconnaître, puisqu'elle a été aussi diffusée en France beaucoup.

0: Adriano Celentano. Maintenant, on va écouter un autre titre donc, qui a été sorti en 1976. Et il s'agit de Ricardo Cocciante, qui était connu en France aussi sous le nom de Richard Cocciante. Alors, il faut dire qu'il était né à Saigon, de père italien, mais né à Saigon. Et en fait, au départ, il parlait que français, d'ailleurs, Richard ou Ricardo Cocciante. Et il s'est installé à Rome, il avait une dizaine d'années, je crois. Et là, bien sûr, il a appris sur place l'italien.
1: Diplômé
0: en Italie. Il était fan il aimait beaucoup la musique classique aussi. Il a appris le piano, mais j'ai l'impression. Et il a enregistré. Alors, il a enregistré en plusieurs langues, en italien et en français, puisqu'il parle parfaitement les deux langues. Il a même enregistré en anglais ponctuellement une ou deux de ses chansons en espagnol. Mais il a quasiment fait des albums complets dans les deux langues, en français et en italien.
1: Et je te dis, il parle huit langues.
0: Autrement, oui, exact. C'est bien de le préciser. Oui, il est étonnant, ce gars. Hein. Alors, il a même, ce qui est assez drôle, c'est qu'il a eu des titres qui ont été traduits ou retraduits, enfin, dans les deux langues, qui ont eu du succès dans les deux langues. Puis il y en a d'autres qui ont eu beaucoup de succès dans une langue ou beaucoup de succès dans l'autre langue. Par exemple, Le Coup de Soleil a été beaucoup entendu en France sous le nom Le Coup de Soleil. Et par contre, en Italie, on a beaucoup entendu Il mio rifugio, qui était un de ses titres. Et celle qu'on va entendre, en fait, a existé dans les deux pays. Hein. C'est Margherita. Tu peux nous en dire deux mots de Margherita? C'est une chanson d'amour, Margherita.
1: Oui, c'est ça. Bon, disons que c'est une chanson où il est rentré tout doucement, petit à petit, pour finir, à la fin de la chanson, finir très fort.
0: Au niveau de la voix, tu veux dire?
1: Oui, comme il était habitué à chanter un peu enragé.
0: Puis là, cette voix particulière.
1: Ouais. Ben c'est une voix qu'il n'a pas souvent des chanteurs comme ça. Mais c'était sa voix, on la connaissait dès la première note.
0: On n'en a plus beaucoup entendu parler de Ricardo Cocciante. Il chante encore
1: Je crois qu'actuellement, il est en Amérique.
0: Ah, ouais.
1: En Amérique, et je crois qu'il avait intention de
0: revenir
1: en Europe.
0: D'accord.
1: Mais moi je pense, je crois qu'en France il ne viendra jamais.
0: Ah bon, d'accord.
1: Et en Italie, ben, les premiers succès il l'a fait en Italie. Hein. Donc, et en Italie, non plus je pense.
0: On verra.
1: On verra. Parce que lui, en France, il a écrit la fameuse Notre-Dame de Paris.
0: Ah oui, exact, oui. Oui, donc là, c'est le succès maximum.
1: Oui, ça a été le maximum, seulement, je ne sais pas. Bon,
0: voilà, alors on va l'écouter. Donc, Ricardo Cocciante sur des paroles, des mots de Marco Luberti et la musique de lui-même. Hein, donc, Ricardo Cocciante, Margherita.

0: Donc, Margherita de Ricardo Cocciante. Alors, on continue dans ses chansons sorties en 1976, et on va parler maintenant de Roberto Vecchioni, qui lui aussi était né en 43. Beaucoup sont nés ces années-là, en fait. Alors, lui, il est milanais de naissance, mais d'origine napolitaine, puisque ses parents étaient napolitains. Il a d'abord commencé comme parolier, puis après il a été auteur, compositeur, interprète. Alors, ce qui est quand même assez remarquable chez lui, c'est qu'il n'a jamais abandonné sa profession de professeur.
1: Professeur.
0: Parce qu'il était professeur de grec et latin, et il a été professeur en lycée, professeur aussi à l'université.
1: À l'université.
0: Et donc, ce qui est étonnant, il n'a jamais voulu lâcher son travail de professeur. Mmh. Il a été souvent primé, lui aussi, hein, dans de nombreux festivals. Des festivals, d'ailleurs, très différents les uns des autres, au moins dans le type de chansons qu'il proposait, puisqu'il a eu le Premio Tenco, dont on parle souvent ici, puisque... Je le rappelle, on va souvent à la Rassegna Tenco. Angelo fait partie du voyage, d'ailleurs. Et il a eu aussi le prix Maria Martini, il a eu le prix Festival Bar, enfin, il a eu plein de prix en Italie. Et il a même été aussi, alors chose étonnante, il a été assistant universitaire sur l'histoire des religions. D'ailleurs, au début, c'était quelqu'un qui était... de culture chrétienne, on peut dire. Hein. Après, il est devenu communiste, après, il était athée, et puis il semblerait qu'après, il a toujours été pacifiste, par contre, qu'il ait fait une sorte de retour à la foi. Étonnant comme personnage. Bon, il a eu beaucoup de succès. Un des plus gros succès, je crois, c'est Lucia San Siro, l'album Lucia San Siro.
1: Lucia San Siro, bellissima chanson.
0: C'est une très belle chanson.
1: Très belle chanson. Mmh. Et il y a des autres belles chansons de lui. Il y a des chansons vraiment belles. Lui aussi, il écrit des poésies.
0: Oui, c'est ça, oui. Il continue à chanter. Par contre, je crois que là, ces temps, il est un petit peu fatigué, il a un peu arrêté les concerts. C'est quelqu'un qui a 83 ans, hein, donc c'est vrai que ça doit être un peu fatigant quand même. Alors, il était très ami de Lucio Dalla, il est très ami de Guccini, et voilà, c'est quelqu'un de vraiment intéressant. Alors, la chanson qu'on va écouter, Filia, on en discutait avec toi, Angelo. Quelle est cette chanson? Enfin, elle fait partie de son album Il Grande Sogno, a priori dédié à sa fille, hein, c'est ça?
1: Oui, et parle de sa fille parce qu'il veut la tenir, la chuchoter, il ne veut pas qu'il se trouve mal.
0: Confronté.
1: Oui, et s'il y a des contestations à faire, fais rage, crie fort quand tu as raison, crie fort. Mm-hmm. Parce que ça doit être ta
0: Elle était née, alors lui, il est de 60, il a sorti la chanson 76. Je crois que sa fille est née l'année d'avant. Mm-hmm. Et il me semble avoir vu qu'elle était née en 75, oui, c'est ça. Puis il parle aussi de tous ses rêves, enfin de tout ce dont il rêve pour justement
1: pour sa fille, hein, parce que et prétend rien de sa fille, elle a voulu tenir dans son cocon pour peur que quelqu'un puisse l'abîmer ou
0: la protéger.
1: Voilà, c'est son jouet, disons.
0: Puis comme toujours avec Vecchioni, on a l'impression qu'on est dans un côté un petit peu intime qui nous parle.
1: Oui.
0: Il a une voix un petit peu particulière qui est intéressante aussi. C'est une chanson émouvante en tous les cas, et belle.
1: Et dans la chanson même, on sent l'amour qui passe entre père et fille.
0: Et fille, oui. Mmh. Oui, c'est vrai. Mmh. Voilà, donc on va l'écouter, hein. Filia de Roberto Vecchioni, sorti donc. Alors là, c'est à la fois le texte et la musique sont de Roberto Vecchioni, et la chanson est sortie, comme toutes celles qu'on entend en ce moment, en 1976.

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1: Voilà, Phil, il y a une très belle chanson, hein, Angelo, très très belle chanson, comme la plupart de celles qu'on a entendues d'ailleurs. Ben, merci Angelo d'être venu.
2: Merci à vous.
1: Et puis, bon, à refaire, on va essayer de refaire quelques émissions ensemble, pourquoi pas, la saison est bientôt terminée, mais il y en aura une autre. Merci Angelo, au revoir, merci Mawan.
2: Merci à vous.
1: Et puis, à bientôt aux auditeurs, et nous avons encore un petit peu d'émission, juste une avant les vacances, et puis après, il y aura des émissions d'été, et on reprendra la saison prochaine au mois de septembre, mais on a encore des choses à se dire. Voilà, au revoir à tous.
2: Allez, au revoir à tout le monde, et à la prochaine.
1: À la prochaine.

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0: Bienvenue dans l'émission Queen Rasta Time pour ce mois de mai qui s'annonce beau et intense. Alors aujourd'hui, je viens avec plein de nouveautés. Ça va être une émission dédiée à la nouveauté. Mais avant de commencer, je tenais absolument à vous parler. J'en ai déjà parlé dans l'émission du No Logo, le No Logo Festival. Dans lequel j'ai participé l'année dernière en tant que festivalière, que j'adore. Et en fait, No Logo, il y a eu des petites mauvaises nouvelles. Et en fait, surtout, je voulais leur apporter tout mon soutien. Je ne vous dirai rien et je vous passe le communiqué qu'ils ont fait sur les réseaux et sur le site. Et on en reparle après, le No Logo Festival.
1: Depuis le premier jour, on vous a dit que c'était vous qui décidiez. Et on y croyait sincèrement.
2: Parce que le No Logo, c'est vous.
1: C'est une famille, des valeurs, un idéal.
2: Celui d'un festival libre, sans subvention, sans sponsor, sans mécène, sans bénévole.
1: Un festival qui appartient à ses festivaliers.
2: Depuis 12 ans, on prouve qu'un autre modèle est possible.
1: Un modèle qui fait vivre un territoire, des artistes, des techniciens, des commerçants, des associations, sans jamais coûter un centime aux contribuables.
2: Un modèle où la culture ne dépend pas d'un pouvoir, mais de la confiance d'un public.
1: Et cette année encore, on y croyait.
2: On a travaillé pendant des mois pour que cette histoire continue.
1: On s'est battu pour trouver un nouveau lieu et Ornans s'est imposé comme une évidence. Une vallée magnifique, un territoire vivant, une vraie chance pour tout le monde.
2: On a rencontré les élus, les représentants de l'État, la Chambre d'agriculture, les exploitants. On a mené un travail en collaboration avec l'ensemble des acteurs concernés, toujours dans le respect du cadre légal.
1: En juillet, le conseil municipal a voté à l'unanimité pour accueillir le festival. Tout était prêt, tout le monde y croyait.
3: Et puis, petit à petit, les choses se sont compliquées. Malgré le travail, le nombre incalculable de réunions, les compromis, les efforts et les engagements consentis dans le seul but de faire l'édition 2026 du festival No Logo à Ornans, les obstacles se sont accumulés. Jusqu'à ce qu'un refus de trop de la part d'un exploitant agricole fasse tout basculer, sans explication aux possibilités de dialogue avec lui, malgré les engagements qu'il nous avait demandés et auxquels nous avions répondu favorablement. Et là, tout s'arrête, brutalement, comme si on fonçait dans un mur à 300 km/h. On a vite compris que derrière ce refus, ce sont des pressions politiques faites par des personnalités du territoire pour privilégier leur mandat ou leur futur mandat en vue des prochaines élections. Ces personnes ont privilégié leur intérêt personnel et politique au détriment de l'intérêt général. Vous le savez bien, le No Logo Festival ne dépend d'aucun pouvoir politique et c'est précisément ça qui dérange. Parce qu'une culture libre, indépendante et économiquement autonome n'entre dans aucune case et dérange ceux qui préfèrent la contrôler. Parce que le festival No Logo n'est pas juste 4 jours de musique, c'est des milliers de personnes qui viennent de toute la France passer plusieurs jours sur le festival. Ce sont donc des retombées culturelles, économiques, médiatiques importantes pour le territoire qui accueille le festival. On pense aux commerçants, aux associations, aux prestataires, aux intermittents du spectacle, aux artistes qui vont également être privés de travail. Ce sont tout un territoire et une vallée qui va être privée de cette mise en lumière. Alors oui, aujourd'hui, on trouve ça incompréhensible, honteux et injuste. À une époque où les libertés individuelles et collectives se dégradent, où la culture souffre, où les festivals disparaissent, comment peut-on choisir de dire non à un festival 100% libre, 100% indépendant, financé à 100% par ces acteurs que vous êtes? Qui peut se permettre de refuser une aventure aussi humaine, positive, libre et collective?
1: Le No Logo à Ornans n'aura pas lieu. Et on ne va pas faire semblant, c'est difficile à digérer. Et on voulait que vous l'entendiez de nous, parce qu'on vous doit la vérité. Parce qu'on vous doit tout. On a tout donné et on sait que vous auriez été là, encore une fois.
2: Alors non, on ne parlera pas de fin. On parlera de tout ce qu'on a écrit ensemble, de ce qu'on a prouvé.
1: Qu'on peut faire de la culture autrement.
2: Qu'on peut exister sans dépendre de personne.
1: Qu'on peut vivre libre, ensemble.
2: On ne sait pas encore ce qui va se passer, mais on sait une chose, le No Logo ne s'éteindra pas.
1: Parce qu'on ne peut pas tuer une idée, parce qu'on ne peut pas effacer 12 ans d'histoire, d'amour et de liberté.
4: Tous unis pour écrire la suite.
0: Voilà, c'était le communiqué, c'est la nouvelle qui est tombée il y a quelques mois. C'était un peu difficile à entendre, moi en tant que musicienne, en tant que festivalière. Et malgré tout, il y a un message lumineux. Et ça fait plaisir parce que l'idée de rien lâcher. Il y a une conscience aussi politique à prendre de tout ça. Mais les nouvelles ont l'air d'être bonnes. Je vous fais écouter le deuxième communiqué qui parle de fin du tome 1.
1: Tout était prêt. Tout le monde y croyait.
5: Voilà une bien mauvaise nouvelle pour le monde de la culture.
6: No Logo, celebrating reggae music, which is universally loved, acknowledged and admired. Enough respect, no logo, the roots of reggae.
3: Et là, tout s'arrête, brutalement, comme si on fonçait dans un mur à 300 km.
2: Alors non, on ne parlera pas de fin. On parlera de tout ce qu'on a écrit ensemble, de ce qu'on a prouvé.
7: Qui sera là aux prochaines éditions du Nologo ?
3: Le Nologo Festival ne dépend d'aucun pouvoir politique, et c'est précisément ça qui fait.
5: Le festival n'aura pas lieu cette année, peut-être

0: Pendant financé à 100% par ces acteurs que vous êtes.
1: Le festival No Logo rebondira-t-il ailleurs? Les organisateurs n'ont pour l'heure aucune alternative.
2: Le No Logo ne s'éteindra pas.
3: Et non, il ne s'éteindra pas. On a une annonce apparemment. Vous pouvez aller vous rendre sur le site hein, nologofestival.fr. La page se tourne, donc c'est une très très bonne nouvelle. Il n'y a pas encore beaucoup d'infos, mais on voit que le chapitre s'ouvre sur un domaine, les 12 ponts. Donc voilà, après des mois de recherche et de doutes, de visites, de remises en question, ils ont trouvé un lieu. Et ça, c'est une très bonne nouvelle. Donc on va suivre ça de très près. Et surtout, je leur envoie toute ma force. Et voilà, et je serai présente très, très certainement sur cette édition 2026. Visiblement, on annonce quelque chose. Allez. On va avec la suite. Je vous parlais de nouveautés en début d'émission et c'est le groupe Broussailles que j'adore, qu'on a eu l'occasion de rencontrer avec Couleur FM. D'ailleurs, l'interview est disponible sur le site. N'hésitez pas à aller sur le site de Couleur FM, sur Radio Couleur. Et du coup, 25 ans de carrière, hein, Broussailles quand même. Hein. Et ils nous viennent avec un titre, Âme sauvage. Je vous laisse découvrir. Moi, en tout cas, il fait partie de ma playlist en ce moment. Il tourne en boucle. C'est Broussailles, Âme sauvage.

0: Et c'était Broussailles, âme sauvage. 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Et alors, je vais revenir deux secondes sur le No Logo. Les infos tombent à ce moment précis. Alors, effectivement, l'émission est enregistrée, mais je la donne, cette info. Alors, merci reggae.fr qui est toujours connecté. Et je vous invite aussi à aller voir toutes les actus du reggae en France et à l'étranger, d'ailleurs. Et en fait, il nous annonce que le festival Le No Logo renaît après des mois d'incertitude qui avait fait craindre un petit peu une fin, mais on sentait dans leur message quand même que vous avez écouté en début d'émission plutôt positif. Et ben, ça aura lieu le 7, 8, 9 août 2026, le domaine des 12 ponts à Pont-sur-l'Ornion. Alors, je ne sais pas si en corrélation avec ce que je vous ai dit tout à l'heure, mais j'étais sur le site quand même. Donc, ben voilà, un déménagement sur un nouveau site, traversé par l'eau, d'ailleurs, on ira voir un petit peu. Et donc, ça sera une édition 2026 à jauge réduite. Donc, moi, je vous invite à vite réserver vos places. Et du coup, moi je vais guetter ça. La billetterie ouvre le 1er mai à 12h, donc avec des passes 2026. Le modèle, il reste intact, 100% libre, 100% indépendant, sans subvention ni sponsor. Je suis très touchée. Mais a priori, il y a un truc que j'ai lu aussi. Alors attendez, Et oui, autre choix fort et inédit, la programmation ne sera pas dévoilée. Mais ça peut être que bien, mais j'adore l'idée. Écoutez, hein, on en reparle un peu plus tard. Et on va rester sur la thématique des festivals. Vous savez à quel point je tiens à. C'est aussi une manière de découvrir les artistes. Et les artistes vivent de la scène, du spectacle vivant. Et il y a un festival qui est local qui s'appelle le Festicha. Le Festicha qui a lieu je reprends un petit peu mon fil, le 4 juillet, j'ai encore sous l'émotion du logo, donc le 4 juillet à Châtonnet, donc on est sur une billetterie abordable, 10€ en pré-vente, 12€ à l'entrée. Maggie Ball, Fox Saguinch, Rimanka, Riflachit, je connais pas, mais à découvrir. On a de la buvette, du food truck sur place, mais aussi un marché artisanal. Alors l'aventure du Festicha, c'est une aventure d'une bande d'amis qui sont un peu comme nous, hein, fans de concerts, fans de musique, fans d'art, et qui décident à leur échelle, sur leur territoire, de créer un festival avec le soutien de la commune, hein, de Châtonnet. Et l'idée, c'est que c'est encore une fois un festival 100% autonome, comme on les aime. J'aime bien cette créativité autonome. Avec une buvette 100% locale, à faible impact écologique, c'est important ça aussi, avec même une boisson créée sur le site, mais c'est super chouette, en plus c'est abordable, j'ai hâte de la goûter, je vais la faire cette édition, le 4 juillet, et du coup pareil, vous avez toutes les infos sur stérisart.fr, le Festicha. Et on reviendra très rapidement aussi avec évidemment une interview de tout ce collectif de bénévoles, hein, c'est que des bénévoles, faut le savoir, qui font tout pour que ça marche. N'hésitez pas à les voir sur le site. J'adore aussi le festival complètement miaou. Donc c'est un festival, on est à la 5e édition, attendez, je reprends mes notes. Il a 4 ans ce festival, voilà. On continue l'émission avec un nouveau titre de Kozik, Aya Yuaska. J'espère que je l'ai bien dit, Kozik. Kozik qu'on reçoit à Chavanoz le 19 juin. C'est gratuit aussi et c'est en plein air. Kozik.
1: Le fait d'écouter une musique qui vous plaît va relâcher la dopamine dans votre cerveau.

Et c'était Kozik qui nous annonce un album qui sortira début juin. Voilà, on les adore, et si vous voulez les découvrir, Kozik et Fayapid, le 19 juin pour la fête de la musique de Chavanoz. On continue avec les découvertes. Je reviens un petit peu sur le Festicha, qui est un festival qui a lieu à Châtonnet Festival. On défend la culture en territoire rural, une programmation qui est folle, mais il y aura aussi un marché artisanal, ouverture des portes à 16h30. C'est près d'un étang, donc c'est un site privé, mais c'est un événement ouvert à tous, évidemment. Il y a le décompte sur le site à 60. Aujourd'hui, alors au moment de l'émission, de la diffusion de l'émission, on est à 65 jours du festival. On va continuer avec les nouveautés. Et on va aller du côté de Marcus Gad, que vous savez que j'adore, qui nous a offert un super beau titre qui s'appelle Fruit and Flower. Voilà, Marcus Gad, on est super content de ce titre qui est magnifique.

Et c'était Marcus Gard, Fruit and Flower. C'est un titre récent, issu d'une collaboration toujours aussi gagnante-gagnante avec Tamal, que je, enfin, les deux ensemble, c'est magnifique. Je vous parle un petit peu de ce titre, un petit peu, voilà, c'est un hommage rendu à notre terre. Voilà, c'est une sorte de, il nous appelle à notre engagement et la spiritualité. C'est vrai, pour l'avoir vu en concert, je l'ai vécu cette spiritualité. Et merci, bravo, infinie gratitude, Marcus Gard. On continue de suivre les titres. Il est actuellement en tournée en Nouvelle-Calédonie et certainement on va le voir aussi chez nous en France. On continue avec les nouveautés. Alors là, c'est un artiste jamaïcain qu'on connaît tous, Capleton et Derrick Sound, et le Little Lion Sound. Un nouveau titre, Red Again. Je vous laisse découvrir, on en reparle un petit peu après.

Et c'était le nouveau single de Capleton, Red Again. Magnifique, magnifique, ça laisse présager un bel album qui sortira le 26 juin et on a hâte d'entendre. En tout cas, quelle énergie, il n'a rien perdu de tout ça. On continue, je vous avais dit, hein, mission riche de nouveautés, hein, tous les titres qui sortent. Et là, c'est Standard Patrol, feat. Joe York, qui nous envoie un titre. Merci, hein, Standard Patrol, on adore aussi. On est plus sur un reggae digital, c'est le reggae d'aujourd'hui aussi. 8 Too Much Noise, Standard Patrol.

Et c'était Standard Patrol. 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Donc oui, Standard Patrol qui nous offre un nouveau single en featuring avec Joe York. N'hésitez pas à aller sur le site de Standard Patrol. Je dis super mal, j'ai du mal. Standheightpatrol.com. Vous avez toutes les infos et puis les dernières news. J'en profite aussi pour faire un gros big up à reggae.fr parce que en fait il est hyper complet le site, vous avez toutes les dernières informations et je leur remercie parce que ils ont communiqué, je vous parlais en début d'émission du nouveau logo, de cette mauvaise nouvelle et de cette nouvelle qui arrive, ça fait beaucoup de nouvelles. Donc n'hésitez pas à réécouter l'émission et ou aller checker le site reggae.fr qui est très complet, très fourni et c'est une vraie voilà une vraie pépite. Moi en tout cas je m'en sers beaucoup et justement grâce à eux j'ai appris aussi qu'on a vu, comme il dit, le Big Tune de Matthew, qui a été repris par la famille McAnuff. Alors l'idée, c'est de vous faire écouter la version d'abord de Matthew, et puis après, on reparle de la deuxième version. Nine, be careful. J'allais dire neuf, mais non, c'est nine, be careful. Donc, Matthew McAnuff.

Et c'était Be Careful de Matthew McAnuff. Alors c'est séquence et mention, hein, puisque c'est une reprise qui... Vous allez entendre la reprise de la famille McAnuff, composée de Winston, Kush et Nadia, qui reprennent encore en chœur le titre emblématique de leur fils et frère, Matthew McAnuff. Voilà, donc ce titre que vous avez entendu là, il est sorti à la fin des années 2000, et c'est devenu un... Il s'est imposé comme un titre vraiment de cette génération, un classique du reggae roots, voilà. Et donc les McAnuff l'ont reprise avec The Ligerians. C'est magnifique, je vous laisse découvrir le titre. À tout à l'heure.

0: Magnifique, magnifique, bel hommage, c'est très très touchant. De McAnuff Family et The Ligerians qui laissent apparaître un album qui sort très prochainement. C'est une reprise du titre de Be Careful de Matthew McAnuff. C'est très très beau. Et on va continuer dans la beauté et les nouveautés avec Tiken Jafakoli, qu'on aime beaucoup, beaucoup, beaucoup, et qui présente un EP qui s'appelle, qui est intitulé Les Chorales, en fait. Encore une fois, merci reggae.fr voilà, l'info est tombée. Pour moi, en fait, il y a une vidéo qui a été très virale sur les réseaux, en près de 20 millions de vues, notamment sur YouTube. Et en fait, où on voit Tiken, où il y a une reprise de Plus rien ne m'étonne par une chorale pendant les nuits de Champagne l'année dernière. Et en fait, Tiken, tellement touché par cet engouement, il a recréé l'expérience extraordinaire à Abidjan avec une nouvelle chorale. Et du coup, on va écouter ça et je vous propose même d'enchaîner les deux titres. J'ai choisi Tata et Plus rien ne m'étonne. Tiken Jafakoli, live chorale à Abidjan.
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0: François l'Afrique, Rastafari.
1: Et c'était l'EP choral que nous offre, avec sept titres, que nous offre Tiken Jafakoli, qui est disponible de partout sur toutes les plateformes. Et on arrive à la fin de cette émission, pleine de nouveautés, pleine de bonnes nouvelles aussi. Vous pouvez me suivre sur les réseaux sociaux, sur Facebook, Queen Rasta Time, sur le site internet de Radio Couleur FM. Et on se retrouve à la prochaine avec encore plein de nouveautés, plein de bonnes nouvelles. Et on finit l'émission avec Respect, Tribute to Lucky Dub, c'est Steel Pulse Respect. À très très bientôt.

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2: Bonjour les filles, bonjour les garçons, bienvenue sur le Funk Anthology. Vous écoutez DJ Vibe comme chaque semaine de Classic to Very Rare Records.

Vous écoutez le Funkontology by DJ Vibe, la collection à portée de main, l'instant album de la semaine, Tyrone Bronson. À suivre sur le meilleur du son des années 80, Clarity, et tout de suite, le magnifique Distance.

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The Funk Anthology, Tyrone Bronson. Il est temps pour la team de vous quitter. On se retrouve la semaine prochaine pour de nouvelles aventures Made in 80. Salut à tous!

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1: On écoute un peu de rock local sur Couleur avec le titre Fish Tank, issu de l'album éponyme du groupe Solide.

Formé en 2013, le groupe The Spitters, originaire de Toulon, a sorti son cinquième album intitulé Fake Brutal. On écoute le titre Demon's Call et c'est le coup de cœur de Gérard, animateur de l'émission Itinéraire Bis sur Radio Couleur.

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1: C'est le moment d'écouter du folk américain avec Jeline CBA et JJH Potter, le titre Crossroads.

À l'occasion de ses 30 ans de carrière, Nicolas Jules a sorti en mars 2026 un 45 tours intitulé « Marie est indépendantiste ». On écoute tout de suite Marie.

0: Mais c'est quoi ce bordel là? Ça porte le champagne. Hein.
1: C'est le moment de retrouver Christophe Maé avec Francis Cabrel pour le titre La boutique des rêves et cet extrait de l'album Fête foraine.

David Byrne, le chanteur du groupe Talking Heads, est de retour avec un nouvel album intitulé « Who is the Sky ?». On écoute le titre « What is the Reason ?», extrait du nouvel opus de David Byrne, sorti en septembre 2025, et c'est le coup de cœur de Gérard, animateur de l'émission Itinéraire Bis sur Radio Couleur.

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